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tapis de feuilles. En sentier gorgé d'eau. Auditeur, auditrice, bienvenue pour cette carte postale sonore dans le massif de l'Estérel. Massif encastré, enchâssé entre la côte varoise, les corniches de Fréjus et les Préalpes. De la terre ocre à la couverture boisée de conifères et de feuillus. Massif escarpé, haut en couleur, trop touristique durant la saison estivale. Mais ici, en plein mois de janvier, je vous amène découvrir avec vos oreilles l'intimité de ce massif. On a toujours l'image de ce massif souffrant de sécheresse récurrente. Mais depuis 2 jours, des pluies diluviennes se sont abattues. Partons donc à la découverte des sentiers. Loin de la foule, loin des activités humaines.

et vous marchez ici. Près de la réserve naturelle biologique de Fort Durand.

de ces terres boueuses et de ces falaises orangées. Nesterelle vous accueille.

toujours ce sol gravillonneux de couleur ocre. Avec des tons de rouge.

Ici, à nouveau, une zone de feuillus. Parmi les conifères, ce massif revêt en abondance beaucoup de chênes-lièges.

beaucoup d'eau, due à ces fortes pluies qui lui viennent. Et ici, juste là, à vos pieds, le bord du lac.

L'eau est fraîche. Mais à la faveur de l'hiver, très peu de touristes. À la faveur de l'hiver, la nature semble-t-elle plus proche de vous.

Là, je vais me mettre à l'abri. Un peu plus à l'abri du vent. Au beau milieu de ces massifs boisés.

0 mètres d'altitude. Des rafales de vent. Plutôt forte. Une trentaine de kilomètres.

ciel gris. Haut, à la fois, vert sombre, avec des colorations marron. L'écume blanche des vagues. Son écrin de lumière.

Écoutez. 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

Vous marchez délicatement. Sur une petite sente. Gorgée d'eau. Et envahie. Envahie par un mur épais de végétation. De type méditerranéenne. Quelques rayons de soleil avec l'humidité ambiante ont suffi pour que les arômes de ces plantes méditerranéennes parfument, embaument tout le sentier. C'est l'odeur de la Provence caressée.

pourrait-on dire de plus ? Si ce n'est qu'il faut s'éloigner, plutôt assez loin, à l'intérieur du massif, pour éviter la cohue et la cohorte des bruits de moteurs d'activités humaines diverses. Mais ici, vos oreilles.

sorcière. Il va nettoyer le ciel. Et peut-être vos oreilles vont-elles retrouver l'éclat solaire de la Provence.

entendre, sentir, ressentir la musique de la nature. La semaine prochaine, je viendrai donc vous rechercher pour une nouvelle édition du programme H1000 sur votre radio.

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Hola, hola, bienvenido dans ce Por el Mundo Latino. On débute le voyage comme d'habitude au Brésil avec un auteur, compositeur, interprète qui a vécu de 1945 à 1989, un pionnier du rock. Il commence par se forger une culture impressionnante grâce aux livres piochés dans la bibliothèque de son papa, souvent considéré en avance sur son époque, comme l'atteste son œuvre musicale. Cependant, il n'abandonnera jamais ses racines, les racines issues de sa culture nord-est du Brésil. Habitant à côté du consulat américain, il découvre également le rock'n'roll grâce aux chansons d'Elvis Presley ou de Jimi Hendrix. Il commence sa carrière puis décide de faire un arrêt après un premier disque qui est un échec. Conséquence, son producteur refuse d'en enregistrer le suivant. Mais, alors j'ai peut-être oublié de vous dire son nom, il s'appelle Raoul Seixas, donc Raoul sait ce qu'il veut, il profite d'une absence du producteur pour enregistrer lui-même le deuxième. S'ensuit un licenciement, il continue et en 73 obtient enfin le succès avec un de ses titres qui critique la société et la classe moyenne. Alors, comme il sort ce disque pendant la dictature qui a cours au Brésil, cela lui vaut un séjour en prison et il s'exile dès qu'il peut aux USA pour pouvoir continuer. Et tout au long de sa carrière, eh bien, il est souvent irrévérencieux et ironique envers la société, en y mêlant cependant de l'humour et des messages subtils à double sens. Il intègre également des touches de rythme traditionnel du Nord-Est, région à laquelle il est toujours resté fidèle dans toutes ses compositions. Raoul Seixas, mais où, amigo?

0: Elle est née en 81 en Équateur. Elle est chanteuse, parfois actrice et danseuse également. Elle mélange rythme, pop et latin, créant un son qui donne envie de danser. Elle a une voix assez particulière et riche, et ses textes sont remplis de sensibilité. Elle s'appelle Pamela Cortez et elle va vous interpréter des scènes.
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À présent, qui est né en 70 grâce au bassiste Jesús Tuey Castro. C'était pas joué peut-être au début, puisque Jesús Castro commence par étudier la médecine avant de se lancer avec le trompettiste Luis César Ayala dans un groupe musical, le Puerto Rican Power.

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1: On va s'arrêter au Mexique pour un projet de musique ranchera proposé par Lucía Hernández en 2018 à San Luis Potosí, l'état dont elle est originaire. L'objectif principal de ce projet est donc de faire connaître cette musique et les grands compositeurs de ce style de musique. Lucía Hernández, Amor Eterno.

Une référence du Quattro vénézuélien, à présent une référence au niveau mondial. Eduard Ramirez, accompagné de Rafa Pino, compositeur et chanteur pour Ella.

à venir le tango, un tango interprété par Esteban Morgado. Le tango, c'est Nostalgia, une composition de Juan Carlos Cobian et des paroles de Enrique Cadicamo.

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1: Nous allons retrouver, venu de Colombie, Medardo Padilla et son conjunto pour un morceau qui s'appelle La Guaracha.
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Medardo Padilla y La Guaracha à venir et de nouveau au Brésil, enfin presque, pour y retrouver Lisa Ono. Alors je dis presque parce qu'elle est nippone brésilienne. Elle est chanteuse et guitariste. Elle est née à Sao Paulo en 62 et s'est installée à Tokyo avec sa famille à l'âge de 10 ans. À partir de là, elle partage son temps entre le Japon et Rio de Janeiro, commence à chanter et à jouer de la guitare. Elle a 15 ans. Entame sa carrière de chanteuse pro de bossa nova en 89, obtient un très grand succès au Japon en popularisant ce genre musical. Je vous propose.

0: Chambao, un groupe espagnol de musique électronique et de flamenco, né en 2002 à Malaga, en Andalousia, qui a joué de 2002 à 2018 et
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1967 au Pérou. Il s'appelle William Luna. Il est compositeur, arrangeur, producteur et chanteur. Et il va vous interpréter Yenes Ibarra.

0: William Luna. Allez, les authentiques décadents, à présent un groupe de rock argentin formé en 86 par Gucho, Nito y El Frances. Ils jouent du ska, du rock, de la cumbia, du candombé, du boléro, etc. Formant un style bien à eux, en compagnie pour le titre à venir Amor par Mon Laferte.
1: Para la próxima canción, tengo el placer de presentarles desde Chile a la señorita Mon Laferte.

Bonjour à tous chers amis auditeurs et bienvenue dans la Travelling Station. Et bien c'est parti pour une heure de bonne reggae vibes. On va passer une heure ensemble à s'écouter quelques mon vieux roots et un petit peu de dub wise. Ce sera une émission sous le signe de l'éclectisme cette semaine, enregistrée en direct et bien dans les studios de Radio Saint-Af. Yes. On va commencer avec le titre de Luciano qui s'appelle One in a Billion.

One in a Billion. Je suis très content de vous retrouver, chers amis auditeurs, pour cette nouvelle session de la Travelling Station. Comme je vous le disais, on va s'écouter pas mal de petits scuds là que je viens de choper, très très bien, avec des represses, des titres que je cherchais depuis un petit moment. Et bien quoi de tel que de commencer par un bon vieux New Roots, année 2001, avec ce magnifique Luciano, One in a Billion, qui va eh bien lancer cette session de la Travelling et commencer par un monstre que je cherchais depuis très longtemps, label Arriva, vous savez ce label très très emblématique, hein, label de Mad Professor, un titre qui s'appelle Guide and Protect, avec la chanteuse Aïcha au vocal. Je vous laisse profiter de cette petite pépite.

Mike Brooks avec le magnifique Money Is Not All en direct sur les ondes de Radio Saint-Aff. Yes, enregistrement live, une fois n'est pas coutume. On va continuer avec du bon gros roots. On va faire honneur à une magnifique represse qui va enchanter tous les collectionneurs. Eh bien, un titre introuvable du grand Hydjaman Levy qui s'appelle « Le Moulding ». Une énorme tuerie qui est passée pendant des années et des années dans les années 70-80, qui faisait office de hit dans tous les sound systems, y compris celui de Jashaka. C'était vraiment la grosse référence. Il a eu un dubplate qui a tourné pendant des années que seul lui avait. On va s'écouter ça en direct. Le titre s'appelle « Moulding » Hydjaman Levy.

Et bien voilà pour ce magnifique cut emblématique et bien du grand Ayjaman, hein, vraiment une grande référence dans la musique jamaïcaine et le reggae en tout particulier. Yes, avec ce magnifique disco mix, avec ce Dubwise enchaîné, voilà, qui restera gravé dans les mémoires. Yes. On va continuer avec un petit 45 tours là, que j'ai trouvé assez récemment, là, qui est pas forcément facile à croiser. Des années que je tombe dessus à gauche, à droite, jamais au bon prix cette fois-ci, ça y est. Il est eh bien, dans ma box et ce soir sur la platine pour votre plus grand bonheur. Le titre s'appelle « Give Me The Right » de Michael Prophet.

Allez, sans transition, on s'enchaîne directement sur un instrumental japonais. Le titre est de Sista Killa, une grosse instrumentale, franchement, qui mérite le détour.

Il y a un bel exemple de production japonaise, rien à dire, hein. Ils sont très très forts. Même en reggae, des énormes productions qui sortent aujourd'hui eh bien, de ce magnifique pays, qui sait s'adapter hein, et qui copie les styles avec une justesse assez inégalable. Yes, on repart vers l'Angleterre avec un gros dubplate des Twinkle Brothers, joué par eh bien, le fils de Jashaka, qui était joué également par son père. Le titre s'appelle Journey, c'est eh bien Young Warrior, son fils qui le produit. Eh bien, c'est parti.

Eh bien, voilà qui va nous faire une transition toute faite vers le dub. On va continuer avec un titre de 1995. Le titre s'appelle Kilimanjaro et c'est Highway Sean Stepa derrière ce magnifique morceau.

Alors, ce morceau, vous êtes peut-être un petit peu familier, puisqu'on a eu droit à un remix très récent, suite à une combinaison avec le label, d'OBF, qui, 20 ans plus tard, nous sortent un magnifique remix de ce cut, qu'on entend également dans toutes les soirées en ce moment, qui est en train de s'échapper même du milieu dub, pour rejoindre un petit peu, toutes les soirées en général, ça fait plaisir. Le titre s'appelle toujours Kilimanjaro, on est 30 ans plus tard pour être exact. C'est reparti, remix OBF.

ODF. Retenez bien ce nom, je vous le fais écouter depuis des années maintenant dans la Travelling Station. Nos petits Frenchies, yes, de Grenoble, qui sont fait une place hein, au sein de la scène dub anglaise, qui représente haut et fort les couleurs du dub français. Yes, avec cette combinaison avec Iration, c'était pas juste monumental. Yes, on va repartir eh bien, vers les monstres du dub anglais, à savoir Russ Disciple, avec eh bien, un remix encore une fois du King Nebuchadnezzar de Creation Stepper.

Vous êtes toujours à l'écoute de la Travelling Station. Et c'est bonne reggae vibes. Et c'est les grands producteurs de dub anglais qui sont à l'honneur sur cette fin d'émission. Et après les Disciples, on va passer au label de Black Amix. On retourne en arrière 20 ans, en 2004. Le titre s'appelle Bingy Manacom, combinaison avec Michael Rose.

0: Bonjour et bienvenue, 10h TU midi, ici à Paris, le journal sur RFI.
1: Gilles Moreau.
0: Dans l'actualité de ce dimanche, les opérations d'évacuation du navire de croisière touché par un foyer d'antivirus. Opération entourée de beaucoup de précautions. Elle se déroule actuellement pays par pays au port de l'île espagnole de Tenerife dans les Canaries, à suivre dès le début du journal. L'Ukraine et la Russie s'accusent mutuellement de frappes malgré le cessez-le-feu négocié par les États-Unis. L'Ukraine fait état d'un mort et 3 blessés à Zaporijja, des blessés aussi à Kharkiv et à Kherson. Le Koweït, lui, fait état d'une attaque de drones sur son territoire, attaque d'origine inconnue, pas de victimes signalées. En France, la journée nationale des mémoires de la traite de l'esclavage. Le Premier ministre préside une cérémonie à Paris. Les opérations de débarquement donc sont en cours sur l'île espagnole de Tenerife, dans les Canaries, où est arrivé ce matin le MV Ondius. Plusieurs des occupants du navire sont, vous le savez, porteurs de l'antivirus, virus rare, méconnu et contre lequel il n'y a pas de traitement. Des responsables espagnols de la santé sont montés à bord pour effectuer un ultime contrôle avant l'évacuation des passagers et des membres d'équipage. Tout se présente bien selon la ministre espagnole de la Santé, qui a fait le point sur ces opérations. On écoute Monica Garcia.
2: Todo el pasaje sigue asintomático.
3: L'ensemble du groupe de passagers reste asymptomatique et le premier groupe à avoir été débarqué est celui des citoyens espagnols. Le prochain pays à être évacué sera les Pays-Bas, qui prendra aussi les citoyens d'Allemagne, de Belgique, de Grèce ainsi qu'une partie de l'équipage. Ensuite suivront les différents vols prévus pour aujourd'hui. Aucun incident ne nous a été signalé pour les passagers du Canada, de Turquie, de France, du Royaume-Uni, d'Irlande et des États-Unis qui débarqueront au fur et à mesure que les vols arriveront. Le vol final de toute la procédure est donc prévu pour demain en provenance d'Australie. Il transportera 6 personnes originaires d'Australie, de Nouvelle-Zélande, mais aussi d'Asie. Et ce vol devrait arriver demain après-midi.
0: On vient d'entendre la ministre espagnole de la Santé. Donc les opérations d'évacuation se déroulent par groupe de nationalité. Il y en a une vingtaine. Par mesure de précaution, toutes ces personnes qui étaient à bord du navire sont considérées comme des contacts à haut risque, a fait savoir hier soir l'Agence européenne de santé publique. L'Ukraine et la Russie s'accusent mutuellement de frappes malgré le cessez-le-feu négocié par les États-Unis entre Kiev et Moscou. L'état-major ukrainien a recensé ce week-end une cinquantaine de frappes, dont une à Zaporijja qui a fait un mort et 3 blessés. Des blessés aussi à Kharkiv et à Kherson. De son côté, Moscou accuse des groupes armés ukrainiens d'avoir lancé des attaques à l'aide de drones et de tirs d'artillerie. C'était hier la journée de l'Europe dans les États baltes. Tout au nord de l'Estonie, Narva fait face à la ville russe d'Ivangorod. Depuis des années, chacun célèbre la fête à sa façon, en affirmant ses convictions avec plus ou moins de force. Reportage à Narva de notre correspondante dans les pays baltes, Marielle Vituro.
4: Il faut planter le décor. Deux forteresses austères séparées par la rivière Narva. La suite, c'est Maria Smirnova, la directrice du musée, qui la raconte.
5: Nous avons déroulé une grande banderole qui montre Poutine en criminel de guerre. C'est très visible. En face, on peut voir le discours de Poutine sur la place rouge.
4: Des deux côtés, la musique et les festivités donnent le ton. Raivo enseigne la mécanique. Il ne veut pas savoir ce qui se passe sur l'autre rive.
6: Surtout quand on voit ce qui se passe dans le monde aujourd'hui, je sens que c'est important de célébrer le fait d'appartenir à l'Union européenne.
4: Les 50 000 habitants de Narva sont quasiment tous russophones, alors on se presse par intérêt ou par ennui pour observer le côté russe. Irina vient de Sibérie, elle habite ici depuis 40 ans.
7: C'est une tradition, dans chaque famille il y a un héros qui est mort dans cette guerre affreuse. Ce n'est pas de la propagande, mon grand-père est mort, c'est la mémoire de notre famille.
4: Le premier ministre Kristen Michal a fait le déplacement.
6: L'Europe commence à Narva, nous nous engageons pour la sécurité de l'Europe dès le premier mètre.
4: Ici, à la limite de l'Europe, on se prépare à toutes les éventualités. La surveillance des frontières est constamment renforcée. Marielle Vituro, Narva, RFI.
0: Au Moyen-Orient maintenant, le Koweït annonce avoir subi ce matin une attaque de drones, sans précision sur leur provenance ni sur d'éventuels dégâts. Par ailleurs, un projectile a frappé un vraquier au large des côtes du Qatar, sans faire de victimes. L'incendie a été vite maîtrisé. Pour le reste, un calme relatif règne actuellement autour du détroit d'Ormuz. Et côté diplomatie, Washington attend toujours la réponse de l'Iran à ses dernières propositions pour un règlement. Le Liban se remet d'une journée sanglante. Au moins 15 personnes ont été tuées hier et des dizaines d'autres blessées dans les frappes israéliennes. Des zones résidentielles ont été prises pour cible dans différentes régions du pays, y compris des régions jusque-là épargnées au sud de Beyrouth. Au terme d'une visite sur place, la responsable de l'Union européenne pour les situations de crise a réclamé un meilleur accès humanitaire dans le sud du Liban. Israël a relâché ce matin les deux militants de la flottille pour Gaza, qui avaient été arrêtés la semaine dernière au large de la Grèce. Ce sont un Espagnol et un Brésilien. Ces militants avaient été emmenés en Israël car soupçonnés de liens avec le Hamas. En France, c'est la journée nationale des mémoires de la traite de l'esclavage. Le Premier ministre Sébastien Lecornu préside une cérémonie à Paris, au Jardin du Luxembourg. Il y a 25 ans, la loi Taubira était adoptée, reconnaissant l'esclavage comme crime contre l'humanité. Aujourd'hui, des victimes et des descendants sont toujours dans l'attente de réparation. Sylvie Coffi.
8: Une fois le crime reconnu par la loi, une fois le dialogue instauré entre les différents descendants, esclaves et esclavagistes, il faut aller encore plus loin pour aider les victimes qui subissent encore le racisme. Marianick Gournay est professeure à l'université de Bristol.
9: Le problème, c'est qu'aujourd'hui, on a une bonne partie de notre population qui est en souffrance. La population noire qui a eu en héritage cette exploitation humaine, donc l'esclavage. Et cette souffrance, c'est quelque chose qui ne peut être remédié que par la justice réparatrice. Nous avons des inégalités, surtout basées sur la race, qui étaient créées à travers le commerce triangulaire pour des raisons économiques.
8: Réduites en esclavage, déshumanisées, les victimes de ce commerce transatlantique qui a duré pendant plus de 4 siècles sont nombreuses.
9: Ce sont les victimes qui ont eu cet héritage de l'esclavage, que ce soit ceux qui ont été transportés sur la Caraïbe, sur les Amériques, qui ont quitté l'Afrique. Mais l'Afrique a été dominée par ce commerce.
8: La justice réparatrice pour cette universitaire est essentielle. L'un des dispositifs mis en place dans son université, ce sont des bourses données aux étudiants racisés.
0: C'était Sylvie Coffi. Les sports maintenant, football, la 33e journée de Ligue 1. Le Paris Saint-Germain joue ce soir à Brest. En cas de victoire, elle sera quasiment assurée d'un nouveau titre de champion de France. En Espagne, à suivre le Classico, Barcelone a l'opportunité, de décrocher un 29e titre de champion d'Espagne. L'occasion aussi d'enfoncer un peu plus dans la crise le Real Madrid de Kylian Mbappé. On vient de l'apprendre, Mbappé n'est pas aligné, il ne jouera pas ce Classico. En tennis, douche froide pour le numéro 1 français Arthur Fils. À 2 semaines de Roland-Garros, il était contraint à l'abandon hier au tournoi de Rome pour une blessure à la hanche. Enfin, la traditionnelle foire de Paris est sur le point de s'achever. On connaîtra ce soir le lauréat du concours Lépine, fameux concours qui récompense chaque année des innovations. Ont été remarqués cette année des freins pour les fauteuils roulants, un automate pour maintenir les baguettes de pain chaudes 24 heures sur 24 et aussi une trouvaille pour économiser l'eau sous la douche. Reportage à la Foire de Paris d'Ilana Remoc.
10: Entre 3 à 10 litres d'eau perdue à faire chauffer l'eau de sa douche, c'est la problématique à laquelle s'est intéressé l'ingénieur Simon Lillamant. Et pour ça, il a créé un outil simple pour recycler l'eau froide.
11: C'est une colonne de douche qui vous permet de supprimer le gaspillage de l'eau froide en début de douche. Vous savez, ce moment où on est sous la douche, on attend que l'eau chaude arrive et on jette un volume d'eau qui est malheureusement pas négligeable. Et quand j'ai fait le calcul pour ma famille de 4 personnes, je me suis aperçu que je jetais par an l'équivalent d'une petite piscine.
10: Un gaspillage qui en plus a un coût. Une minute d'eau en plus sous la douche, c'est 40 euros à la fin de l'année, insiste l'inventeur. L'argument fait mouche auprès des visiteurs comme Sébastien.
12: Il y a un geste écologique, oui bien sûr, mais il y a aussi le fait de diminuer aussi sa facture d'eau, quoi. Donc vu le coût actuel, il n'y a rien de négligeable. Il y a vraiment tout à gagner, et pour la planète, et pour nous, et pour le compte en banque. Donc en fait, tout le monde s'y retrouve, quoi.
10: Plusieurs ingénieurs se sont aussi penchés sur la lutte contre les déchets plastiques avec des innovations allant du densificateur d'emballage à l'aspirateur sous-marin dépollueur. Mais ce ne sont pas forcément les grands enjeux planétaires qui attirent le plus.
13: Il y a juste à se caresser le visage comme ceci et ça va fignoler l'épilation.
10: Lors de notre passage, c'est un système d'épilation pour malvoyants qui a attiré les foules.
0: Voilà pour ce reportage d'Ilana Remoc à la Foire de Paris qui prend fin ce soir, midi et bientôt 10 minutes ici à Paris. À tout à l'heure, 13h pour un nouveau journal.

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0: Bonjour, je viens vous voir parce que j'ai envoyé mon dossier là il y a 3 mois et j'ai toujours pas été payé. Hein.
1: Votre numéro.
0: Il t'écrit là.
1: Vous n'avez pas pointé.
0: Mais oui, j'ai tout envoyé. Hein.
1: Mais non, vous avez oublié de me donner les feuilles jaunes.
0: Non.
1: Vous n'avez pas donné la bonne adresse de votre employeur.
0: Mais non.
1: Vous n'avez pas la jambe gauche bleue. Vous n'avez pas le droit à l'indemnité. Et vous avez la couille droite plus lourde. Ah, pas possible de boucler ce dossier intermittent. Vous n'avez pas le droit. Vous n'avez pas le droit.
2: Chill, réveille-toi.

0: cette comédie, mais arrête donc. D'abord, tu me livras pas aux flics, ni moi, ni personne. Tu es autant dans le bain que moi.
1: C'est là où tu te mets le doigt dans l'œil, justement. Tout ce dont on peut m'accuser, c'est d'avoir hébergé un fugitif. Je n'ai tué personne et je n'ai pas l'intention de tuer qui que ce soit.

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3: Si vous êtes malchanceux en amour et que vous tombez toujours sous le charme de personnes malveillantes, attendez d'entendre l'historique amoureux de Harley Quinn. Vous serez sûrement rassuré de voir à quel point son histoire très populaire avec le Joker n'est qu'une sombre blague et bat tous les records en matière de toxicité. Estimez-vous heureuse et heureux de ne pas avoir eu affaire à un psychopathe tueur en série pour résumer brièvement le personnage. Aujourd'hui, dans cette troisième édition de Sous les masques et sous les capes, je ne vais pas parler du personnage infâme qu'est le Joker, mais je vais parler de Harley Quinn, à qui on pense aussi lorsqu'on pense au Joker, puis de Poison Ivy, qui, vous le verrez, a un lien des plus inédits avec Harley Quinn. D'abord, permettez-moi de présenter formellement le personnage de Harley Quinn. Elle est créée en 1992 par Bruce Timm et Paul Dini pour une série d'animation à la base. Harley Quinn fait partie des rares personnages qui ne sont pas apparus en premier dans les comics. Son personnage arrive donc dans la série d'animation en 1992, les aventures de Batman, qui sera adapté en comics l'année qui suit. Et cette même année, le comics Mad Love, décrivant ses origines et sa relation avec le Joker, sort et fait un carton à l'international. Aujourd'hui, ce comics est même considéré comme un des classiques de chez DC. Sa première apparition vient du choix des différents scénaristes de donner une acolyte à Joker. D'ailleurs, une apparition qui se devait à la base être un simple rôle de figuration, sans projet de poursuite dans la série animée. Initialement pour servir de punching ball au Joker, cette façon de traiter la femme a beaucoup été critiquée, mais aujourd'hui la réputation du personnage de Harley est totalement mise à l'écart de Joker. Elle a eu sa revanche, moi je vous le dis. Heureusement, le personnage a tellement cartonné qu'ils ont ensuite continué de la faire apparaître régulièrement et aujourd'hui elle apparaît dans 4 adaptations au cinéma et elle fait partie des personnages de l'univers de super-héros les plus populaires. Elle a d'ailleurs même sa série d'animation à elle nommée Harley Quinn qui est sortie en 2019 et comptabilise à ce jour 5 saisons. Revenons au comics Mad Love que j'ai précédemment mentionné, un récit qui suit la série animée. Toujours écrite et dessinée par Paul Dini et Bruce Timm, on y découvre donc son passé de psychiatre qui tombe amoureuse de son patient, qui se trouve donc être, spoiler alerte, le Joker, à ce moment-là, qui est enfermé à l'asile d'Arkham. Ce roman graphique a eu de nombreux éloges et a même remporté le prix Eisner et Harvey de la BD cette année-là. Pour créer Harley Quinn, ses créateurs se sont inspirés de différentes personnalités publiques de l'époque. Harley Quinn tire donc ses inspirations de l'actrice américaine Arlene Sorkin, qui dans un épisode de la série Days of Our Lives porte un costume de bouffon. Cette même actrice va d'ailleurs l'interpréter après avoir été sollicitée de nombreuses fois par Paul Dini, qui était aussi d'ailleurs un de ses amis d'enfance. Son nom Arlene est donc aussi issu du nom de l'actrice, seule différence qu'il y a un H avant le A de Arlene. À la base, Paul Dini a même créé le personnage pour cette actrice-là. Le personnage tire aussi ses traits de caractère d'une amie commune de Dini et de Timm, qui, selon les mots de Timm, était une dame dont les relations étaient, ouvrez les guillemets, orageuses mais non violentes. Arlene n'est donc pas son vrai nom, mais comme tout bon personnage de comics qui se respecte, ils ont toujours un alter ego, donc un pseudonyme. À l'origine, Arlene Frances Quinzel, donc, exerçait en tant que psychiatre dans le fameux asile d'Arkham, cet hôpital psychiatrique pour les plus grands criminels de Gotham, où Joker a pu faire de très nombreux séjours. Un asile où l'ambiance des plus lugubres devrait pourtant dissuader les criminels de faire des crimes, mais bon, à Gotham, le métier de criminel est celui qui paye le mieux. Bref, dans cet asile qui est en fait une prison sursécurisée pour les criminels les plus dangereux, Arlene fait la rencontre de Joker. Studieuse, elle adorait traiter les patients complexes afin d'analyser leur comportement, alors quand elle repère le Joker, je ne vous dis pas sa réaction. C'est l'équivalent d'une découverte d'une mine d'or pour elle. Malheureusement, ça l'est aussi pour Joker, qui voit un potentiel énorme dans cette nouvelle victime. Il sera donc son patient et va la manipuler pour s'échapper d'abord, puis ensuite la manipuler pour devenir, entre d'énormes guillemets, son acolyte. Alors qu'en réalité, elle était juste tournée en bourrique et maltraitée dans cette relation qui était évidemment fausse. Elle, qui initialement pensait pouvoir donc analyser un cas aussi complexe que lui, s'est donc trouvée inéluctablement prise au piège par le Joker, qui l'a faussement charmée pour assouvir ses propres fins à lui. À chaque fois qu'il sera recapturé, elle l'aidera à s'évader encore et encore. Joker va la briser totalement pour pouvoir la refaçonner à sa façon, et il va jouer avec comme une petite marionnette. La série animée des années 90, donc, celle qui a mis en lumière le personnage, révèle aussi la triste réalité de la femme utilisée comme un objet puis jetée une fois qu'on a terminé d'obtenir ce qu'on voulait. Un peu de la même façon dont les lecteurs de comics traitent injustement Power Girl, comme je l'ai détaillé dans la toute première émission sur Power Girl. Joker est cet homme opportuniste sans aucune once de scrupule. Un homme dont le second prénom doit sûrement être Vice, ne l'a jamais aimé et comme pourrait le laisser prétendre certaines idées reçues dont nous avons, notamment à cause des adaptations comme les films Suicide Squad. Heureusement, en 2021 sort le film Harley Quinn Birds of Prey et ce film vient briser la réputation de Harley comme étant faible et dépendante de Joker. Reprenons sur le tournant décisif que le Joker a eu sur le développement d'Harley. Dès le départ, son plan était bien établi. En découvrant plus profondément le passé de Harley, il a vu un potentiel immense pour lui. Opportuniste et narcissique, il s'est vu servi sur un plateau d'argent sa plus grande victime à ce jour. Elle va éperdument tomber amoureuse de lui au point de se sacrifier à lui totalement, quitte à même se laisser humilier et abandonner sa carrière de psychiatre. Dirigée par l'amour aveugle pour son poussin, comme elle l'appelle, totalement sous son emprise, elle n'arrive pas à s'en défaire. C'est Poison Ivy qui la sauvera des griffes de ce monstrueux personnage qu'est le Joker. Harleen avait consacré sa vie à son métier de psychiatre, qui était en fait une vengeance face à la terrible enfance qu'elle avait vécue, mais ceci a été cassé par Joker du coup, et elle abandonne cette vie pour prouver à Joker son amour, et elle accepte même de plonger la tête la première dans une cuve d'acide de l'industrie Ace Chemicals, en lui faisant la promesse qu'elle mourra pour lui s'il le fallait. Si ça c'est pas une preuve d'amour, non, ça c'est de la folie. Et c'est exactement ce que recherchait le Joker. Dans le film sorti en 2024, Joker Folia 2, on découvre vraiment le chaos que forment les deux personnages ensemble. Mais vous me direz, comment arrive-t-elle à faire s'échapper le Joker à chaque fois? Elle était la psychiatre du Joker et il lui suffisait simplement de donner une ordonnance à celui-ci pour qu'il sorte. À force, les autorités se sont un peu questionnées et après 5 ans de récidive, ils ont enfin fini par révoquer son autorisation d'exercer. Avec la plus grande chance jamais enregistrée, un tremblement de terre tape Gotham et elle va en profiter pour s'échapper à nouveau avec le Joker pour la dernière fois. Les séquelles sont telles qu'elle n'est plus Harleen mais Harley, son alter ego qui la majorité du temps prend le dessus sur Harleen. Un vrai magazine, le Psychology Today, va même déclarer que Harley Quinn, en tant que personnage, souffre du trouble de la personnalité histrionique à cause de ce que lui a fait le Joker. Entre agression sexuelle, agression physique, torture mentale et physique, la pauvre a dû vivre de nombreux malheurs. Malheureusement pour elle, une fois que le Joker a fini de l'utiliser, il s'en débarrasse. Lui, il ne l'a jamais aimée, mais le mal est fait et elle est devenue une criminelle par amour, le crime passionnel. C'est peu après qu'elle trouvera le vrai amour et réconfort avec Poison Ivy, une vilaine qui est tout comme elle devenue un monstre aux yeux de la société à cause d'un homme. Harley va vivre sa vie avec le tourment de son ancienne vie. Elle va avoir cette double personnalité qui va basculer entre Harleen et Harley et la marquer d'un dilemme épuisant entre le bien et le mal. C'est pour ça que son personnage est qualifié de anti-héros. Elle aide parfois même Batman, enfin seulement lorsqu'elle n'est plus sous l'emprise du Joker, et elle devient même l'une de ses plus grandes fidèles alliées. Bref, Harley Quinn est un personnage complexe qui montre une femme extrêmement excentrique et drôle, avec un humour très vache et surtout à elle. Selon les versions et différentes interprétations, Harley va changer, mais le seul truc qui reste, c'est donc cette obsession viscérale qu'elle a pour le Joker, qu'elle appelle Monsieur J, mon poussin, son canard ou encore son biquet. J'aime d'ailleurs tout particulièrement cette apparition dans le comics Injustice Gods Among Us de Tom Taylor. Alors bon, ce comics est très sombre et très révélateur de beaucoup de vices de l'humain et de la société, mais les courtes apparitions de Harley Quinn dans ce comics rajoutent au récit quand même un peu de soleil. Ce comics, par contre, qui est quand même déconseillé aux moins de 18 ans. Dedans, elle porte une moustache, une fosse, et vous vous demandez peut-être pourquoi, et à ça, elle vous répondra comme à tous que personne ne devrait avoir à justifier le port d'une fausse moustache. Maintenant, petit point mode, puis étymologie, car ça ne fait jamais de mal. Déjà, Harley Quinn tire son nom du mot harlequin, donc son premier costume qui fait référence, donc une combinaison rouge et noire au motif d'un jeu de cartes. Et ces mêmes couleurs sont aussi inspirées du personnage Daredevil des années 40. Dans ses versions TV et comics récentes, sa tenue est un peu plus streetwear, col en résille, short, tatouage, cheveux et deux couettes avec du bleu et du rose. Une apparence rebelle en réponse à la réputation qu'elle a. Son nom, hors le jeu de mots avec Harlequin, vient aussi de la prononciation de son nom Queen, qui se prononce comme Queen, qui veut donc dire reine en anglais, et qui fait référence, comme les motifs de son costume et de ses tatouages, à la dame de carreau d'un jeu de cartes. Fun fact, Harley Quinn est aussi un personnage de Agatha Christie, mais là, ce n'est pas une femme, c'est un homme. Mais Harley Quinn n'est pas juste celle déguisée en bouffon avec sa batte de baseball, elle possède aussi de nombreuses facultés plutôt cool que je vais vous énumérer. D'abord, elle a une immunité aux toxines grâce à l'aide de Poison Ivy qui lui a injecté les mêmes toxines qu'elle afin d'être immunisée aux toxines, notamment celles du Joker, qu'il utilisait pour soumettre Harley à lui. Ces mêmes injections ont d'ailleurs accru sa force et son endurance. Mais ce n'est pas tout, puisque, comme je vous le rappelle, elle a été psychiatre, donc elle a fait de longues études, donc elle a aussi une intelligence extrême. Après la disparition partielle du Joker parce qu'il vient de se faire arracher le visage, Harley Quinn est enrôlée dans la Suicide Squad de Amanda Waller, membre de la police criminelle. Mais cette équipe n'est pas la seule qu'elle va fréquenter. Elle ne déteste pas Batman, elle n'est ni vraiment méchante en fait, et tout ça c'est parce qu'elle veut plaire au Joker. Avec la Suicide Squad, elle est engagée à attraper d'autres criminels et ça lui donne un goût de héroïne et adore ça et donc finira par vouloir faire le bien plutôt que le mal. Enfin ça, c'est tant que le Joker n'est pas dans les parages. Si vous ne savez pas ce qu'est la Suicide Squad, en fait c'est une équipe de criminels engagés contre leur gré par les forces spéciales de l'Argus. Quand je dis contre leur gré, c'est que s'ils refusent, leur peine de prison peut être augmentée ou simplement ils peuvent être condamnés à mort. Alors que s'ils acceptent, leur peine peut être réduite ou retirée. C'est un peu de la corruption, mais bon, on fermera les yeux sur ça. Et puis pour couronner le tout, vu qu'ils sont quand même lâchés dans les rues pour attraper les criminels pour lesquels ils sont engagés, ils se font transplanter dans le cou une bombe qui explosera s'ils s'enfuient ou tentent de se rebeller. Le personnage de Harley Quinn est l'un des plus populaires de chez DC Comics, et Jim Lee, un auteur extrêmement renommé dans le domaine des comics, co-éditeur de DC Comics d'ailleurs, la considère comme étant le quatrième pilier de DC derrière Superman, Batman et Wonder Woman. En plus de ça, Harley Quinn est le personnage féminin le plus rentable et important avec un nombre de publications mensuelles comparable à celui de Superman et de Batman. Elle est aussi le personnage le plus demandé par le public aux côtés de Batman et Joker. Harley Quinn se place même en 2009 45e plus grande méchante de BD dans la liste IGN. Son costume aussi a été classé aux USA et au Royaume-Uni comme étant le déguisement le plus populaire. Sur ce, je vous laisse méditer sur cette phrase de Harley pour le Joker. Je comprends pourquoi Batman ne t'a jamais tué, ce serait te donner ce que tu veux. Harley Quinn va donc, comme je l'ai dit, avoir une relation des plus inédites avec la super-vilaine Poison Ivy. Les deux femmes vont former une alliance avec Catwoman. Le trio vont devenir les sirènes de Gotham et vont s'occuper du cas de Joker. La rencontre des deux a été surprenante, je vais vous l'expliquer, n'ayez crainte. En fait, le Joker va se rendre compte qu'il aime un petit peu Harley et il va le nier et se dire qu'envoyer Harley dans une fusée était la solution. Il a des façons plutôt originales de se débarrasser de ses soucis. Bref, la fusée s'écrase dans un parc à Gotham et vous l'aurez compris, elle tombe là où se trouve Poison Ivy. À la base, elle voulait tuer Harley puis s'est résignée quand elle a compris que Harley se fichait de mourir ou non. Dès lors, Ivy se prend d'affection pour elle et Harley va lui raconter toute son histoire. Et moi, je suis là pour vous raconter son histoire aussi. Donc maintenant, passons à Poison Ivy. Franchement, si l'espèce humaine cessait d'exister, la planète aurait au moins une chance de s'en sortir. Cette phrase plutôt vraie provient de Poison Ivy, du coup une super-vilaine de l'univers DC Comics. Et je suis plutôt d'accord avec elle pour le coup, et puis bon, au fond, je pense que son étiquette de super-vilaine lui porte trop préjudice car elle est plutôt cool comme personnage, chose rare, et elle est même écolo. Parlons de son origin story et de ses moments phares dans les comics comme nous venons de le faire pour Harley Quinn. Poison Ivy, plus souvent appelée Ivy, de son vrai nom Pamela Lillian Isley, est une icône de comics et des super-héros de Batman, fascinante, envoûtante, bref, une icône écolo, queer et féministe. Officiellement une super-héroïne, officieusement une anti-héros incomprise, Poison Ivy est qualifiée comme une éco-terroriste et est l'une des plus grandes vilaines de l'univers de Batman. Elle apparaît pour la première fois dans le numéro 181 de Batman en 1966 et elle est la création de Robert Kaniger et Sheldon Moldoff. Poison Ivy est l'alter ego de Pamela, décrite comme misandre extrémiste environnementaliste obsédée par les plantes. Et elle est facilement l'une des plus grandes vilaines de Gotham et de chez DC Comics, étant une figure très forte et populaire, notamment dans la série Harley Quinn de 2019. Point étymologie et mode à nouveau, Poison Ivy, si on traduit, veut dire herbe à puce ou sumac grimpant, qui est donc une plante dangereuse pour l'homme, qui cause notamment des démangeaisons. Et vu que Poison Ivy est une super vilaine, ça colle avec le principe de la plante. Pour son costume, on reste aussi dans le thème, donc initialement elle n'est pas verte, mais dans les récentes versions, si. Sinon, avant d'être verte, elle avait juste des feuilles qui poussaient de sa peau, et sinon elle a aussi les cheveux rouges, ce qui fait aussi penser à du sang. Comme quasi tous les vilains de l'univers Batman, elle n'est donc pas née méchante et pleine de vices. Pamela d'abord a étudié à l'université la botanique et la biochimie avancée. Lors de ces mêmes années universitaires, elle va même faire la rencontre d'un autre personnage important de l'univers DC Comics, Alec Holland, qui devient le très connu Swamp Things, ou la créature du marin en français. À l'université, elle est manipulée et séduite par un de ses professeurs qui se sert d'elle comme cobaye. Le docteur Jason Woodruff la séduit un peu au même titre que Harley Quinn est séduite par le Joker. Il lui injecte un nombre incalculable de toxines, poisons et j'en passe des vertes et des pas mûres pour voir ce qui se passe si on injecte ces choses-là dans un humain. Évidemment, ça provoque chez Pamela des réactions chimiques qui la transforment psychiquement et physiquement. Toutes ces toxines ont évidemment à de nombreuses reprises failli lui coûter la vie, autant dire que la faucheuse et elle se sont aperçues plus d'une fois. Grâce ou plutôt à cause des expériences des plus inédites et inopinées, elle obtient la capacité d'entrer en symbiose avec toutes les plantes et aussi de pouvoir les contrôler à sa guise. Pour notre petite plante, le mantra « de grands pouvoirs implique de grandes responsabilités » de Spider-Man, c'est du pipeau. Pamela a depuis bien longtemps, à cause des expérimentations, perdu la tête. D'abord, elle va juste traiter les plantes comme ses enfants, ce qui en conséquence la rend violente quand qui que ce soit ose faire du mal à des plantes. Même juste cueillir une fleur pour elle, c'est une agression. Mais c'est surtout que ça paraît quand même un peu irrationnel du coup parfois. Tout ça, ça va lui coûter des allers-retours à l'asile d'Arkham comme le Joker. Elle inaugure son premier passage à l'asile après avoir menacé d'empoisonner l'air de Gotham. Batman venant à peine d'entrer en poste depuis un an, il a eu du fil à retordre face à Poison Ivy. Reparlons un petit peu du professeur qui l'a rendu comme ça. Ce monsieur voit l'ampleur des dégâts de ses expériences que ses expériences ont causé, et il s'enfuit. C'est quand même plutôt une poule mouillée, ce monsieur, alors que Pamela, elle est à l'hôpital, et vu qu'elle est toujours sous l'emprise du docteur, elle souffre. Enfin, ça, c'est jusqu'au jour où le ressentiment l'emporte et qu'elle se met à le détester du plus profond de son âme. Comme Harley Quinn, elle est très instable psychologiquement et souffre de troubles de l'humeur. Dès lors, elle quitte Seattle pour Gotham, où elle rencontrera justement Harley Quinn. Et fun fact, dans ses veines ne circule pas du sang, mais de la chlorophylle. Ses pouvoirs ne s'arrêtent pas là, puisqu'elle a la possibilité d'envoûter les gens grâce à des plantes et de les rendre amoureux. Quoi de mieux pour se dépatouiller de situations cocasses comme une arrestation inopinée, par exemple. C'est d'ailleurs comme ça qu'elle se sauve de justesse dans la première apparition qu'elle fait dans le numéro 181 de Batman. Elle embrasse Batman, qui est donc envoûté, et qui la laisse filer. Hormis son amour pour la nature et pour les plantes, elle est aussi assez opportuniste et elle s'allie facilement à n'importe qui et n'importe quand, tant que ça fait du bien à ses plantes et que ça lui est bénéfique. C'est d'ailleurs le cas dans le récit No Man's Land avec Silence, Sphinx ou même Batman. Le Sphinx et Silence vont se faire un malin plaisir de la manipuler pour pouvoir l'avoir en tant qu'allié. Dans le récit, elle va aussi contrôler les esprits du coup pour eux de Superman et Catwoman. Quand je dis qu'elle s'allie donc à n'importe qui, c'est vraiment le cas, puisque si Batman est son pire ennemi, elle va s'allier à lui quand même lors d'une attaque des plus incongrues de la part du vilain gueule d'argile. Elle se fait attaquer par lui, puis emprisonner, et c'est Batman qui l'aide à se sauver. Puis, il va passer un accord avec elle de cohabitation, et elle reste là et garde les plantes. Quand je dis qu'elle s'allie à n'importe qui, c'est vraiment n'importe qui, puisque même si Batman est son pire ennemi, elle va s'allier à lui lorsque une attaque incongrue de la part du vilain gueule d'argile fait surface. En fait, elle se fait attaquer par lui, puis emprisonner, et c'est Batman qui vient à son aide et qui la sauve, puis avec elle, il va passer un accord de cohabitation. Elle reste là et garde les plantes, et en contrepartie, elle cultive des légumes pour la ville. Un partage équitable des zones de la ville, vous me direz. Vous vous souvenez du docteur qui l'a transformée en ce qu'elle est devenue, le docteur Woodruff ? Eh bien, un jour, il l'a fait libérer de l'asile par deux femmes qui l'ont amenée auprès d'un certain Floronic Man, qui se trouve être le docteur, en fait. Et lui aussi, il a un petit peu changé, et il est méconnaissable, plus rien d'humain, sauf son visage. Et pour rappeler, elle était tombée donc dans le piège de la séduction une fois, et la deuxième fois, ça ne loupe pas non plus. Les deux s'allient et créent une économie basée sur la marijuana, et dont les travailleurs seraient des sortes de mini-clones qu'elle nomme ses enfants. Évidemment, Batman ne laisse pas ce business s'implanter, sans mauvais jeu de mots, mais malheureusement pour lui, il se fait capturer par les deux assistantes. Et un peu girouette sur les bords, elle va encore s'allier à Batman, qu'elle sauve pour une énième fois. Ensemble liés par les forces de l'amitié, ils arrêtent Floronic Man, et ensuite Pamela s'enfuit avec tout l'argent. Elle reste une criminelle après tout, sa gentillesse et son sens du partage ont leurs limites. Connue surtout pour sa relation amoureuse avec Harley Quinn, elle est aussi issue d'une transformation forcée par un homme. Elle et Harley Quinn filent le grand amour, un amour sain, contrairement à la relation égérie de la toxicité Harley et Joker. Les deux femmes sont donc les figures iconiques des comics de la pop culture queer en général, et elles sont très populaires et appréciées. Elles sont un élan de fraîcheur qui témoigne de l'évolution de la société sur de nombreux sujets. Grâce à la popularité de cette relation queer, les comics se sont davantage ouverts sur le sujet et depuis, d'autres personnages queer sont apparues, dont la première personnage transgenre en 2025 chez DC Comics, dans la courte mini-série de 6 numéros Cheetah and Cheshire Robs the Justice League. Dans No Man's Land à nouveau, elle supplie Batman de la sauver et de la rendre humaine à nouveau après que ses petits clones soient tous morts. L'opération va être un succès, mais elle va se faire à nouveau manipuler par Silence encore, qui va donc la convaincre de redevenir Poison Ivy, sauf qu'il tente aussi de la tuer, mais elle est en fait pas morte et elle devient encore plus féroce et ses pouvoirs sont même décuplés. Donc elle n'a pas eu ce qu'elle voulait, mais elle est quand même devenue plus forte. Sinon, dans la trame principale, donc pas No Man's Land, Pamela qui en a ras-le-bol des humains et de leur perfidie, qui détruit la nature, prend des congés et va sur une île déserte des Caraïbes. Elle s'y pavane et crée ce qu'elle appelle un second Éden, donc comme son nom l'indique, un jardin d'Éden numéro 2, où comme toute suite logique ou non, elle y fabrique un vrai petit paradis de plantes sans la présence d'humains. Là-bas, elle est très heureuse et épanouie, mais c'est pas pour longtemps, puisque l'amorosité permanente de l'humain met fin à son bonheur de durée très réduite, puisqu'une compagnie américaine détruit l'île en testant leur nouvelle arme. Je plains Poison Ivy et surtout je comprends sa haine de l'humain et du capitalisme et du patriarcat. Son second Éden détruit, elle n'a d'autre choix que de retourner à Gotham où elle va vouloir se venger mais sans succès. Batman l'arrête à nouveau. Toujours là lui. Par contre, pour l'empêcher le Joker de tuer son fils, il n'y a personne. Si vous ne voyez pas de quoi je parle, allez écouter l'émission numéro 2 sur les Robins. Dès lors, elle perd sa résolution de l'année et décide qu'elle ne quittera la ville que lorsque les plantes ne seront plus menacées par l'homme et sa mission, et donc de purifier la ville de ses parasites capitalistes. Maintenant, tout ça, vous l'effacez de votre mémoire, enfin pas trop mais quand même. On va passer aux autres versions de son origin story, puisqu'en 2013, dans le nouvel univers DC, une sorte de reset de l'univers, les origines de Poison Ivy sont réécrites dans le numéro 23.1 de Detective Comics. Dans cette nouvelle version, Pamela n'est pas une enfant née riche, par contre elle naît avec une maladie de la peau. Toute sa jeunesse, elle ne peut pas sortir de sa maison et apparaître à la lumière du jour, car son père violent refuse qu'elle sorte autre part que dans son jardin, où elle y passe le plus clair de son temps. C'est son refuge un peu. Les plantes qu'elle aime du plus profond de son âme deviennent une monnaie d'échange avec son père pour qu'elle le pardonne jusqu'au jour où elle s'enfuit finalement. Et peut enfin vivre avec le traitement que son père refusait de lui donner. En plus de cette maladie, sa mère est aussi battue donc par son père et elle décédera malheureusement de ses coups. Et c'est à ce moment-là qu'Ivy va s'échapper. Après ça, elle va à l'université, mais là-bas, elle vend des pilules de phéromones aux étudiants pour voir ce qu'il se passe. Elle devient un peu comme le docteur Voudru dans sa version précédente. Bien maligne, elle va même manipuler l'université entière, notamment pour récupérer son diplôme avec mention. Très malicieux de sa part, j'aurais pas mieux fait. Ah oui, après elle tue aussi son père avec une toxine, histoire que vous voyez, elle se venge. Elle va ensuite devenir stagiaire et être embauchée chez Wayne Enterprise, donc les entreprises de Bruce Wayne, donc Batman. Elle va pas y faire long feu puisqu'elle est licenciée après avoir eu l'idée de créer une molécule, mais pas n'importe quelle molécule, cette dernière aurait eu pour but de contrôler les choix individuels et comportements sociaux des gens. Mais un peu capricieuse, elle refuse de sortir du bâtiment et va accidentellement éparpiller des composants chimiques très puissants qui rentrent en contact avec sa peau et qui lui donnent le fameux pouvoir que vous connaissez maintenant. Et là en plus, elle a une super maîtrise de phéromones qui lui permettent de manipuler les hommes avec un petit H et de leur faire faire ce qu'elle souhaite. Chez Poison Ivy, la séduction devient une arme. On oublie encore et on fait une nouvelle fois face à une autre biographie différente de Poison Ivy. Botaniste promettante de Seattle, elle est victime d'une tentative de meurtre de la part du professeur Marc Legrand de Pamela travaillait sur un sujet de vol d'une herbe mythique, un artefact de l'Égypte ancienne, avec le professeur Legrand. Par contre, ce dernier, il était un peu parano, du coup il s'est dit qu'il fallait la tuer parce qu'il pensait qu'elle allait se retourner contre lui et lui voler la plante. Il était vraisemblablement très très parano et il n'avait aucune raison pourtant de ne pas lui faire confiance. Donc il a essayé de l'empoisonner avec cette même herbe qu'il convoitait. C'est contre-productif d'utiliser l'herbe qu'il cherchait pour tuer, mais bon soit. Mais bien fait pour lui, lui qui pensait réussir avec son herbe magique à la tuer sans laisser de traces, n'a pas réussi. Le système immunitaire de Pamela a résisté et elle a obtenu de cette tentative de meurtre des plus injustifiées et inédites des pouvoirs. Sacrée vengeance, moi je dis. Si vous vous demandez comment elle a réussi à sortir de l'asile, À chaque fois, eh bien, c'est sa stratégie, c'est de séduire les gardes avec des toxines pour se faire libérer gentiment. Et à chaque fois, ça marche. Là-bas, ils prennent aucune précaution et ils n'apprennent jamais de leurs erreurs, on dirait. Elle va brièvement, elle aussi, faire partie de la team des Birds of Prey, équipe 100% féminine où Harley Quinn fait aussi partie. Mais ce n'est pas l'unique team dans laquelle elle a pu exercer, puisqu'elle a aussi été dans la Gang Injustice, mais aussi dans la Secret Society of Supervillains ou aussi la Suicide Squad. Un vrai petit couteau suisse. Bref, selon les versions, le fond reste le même. Elle a des connaissances en physique-chimie que vous n'avez pas. Frappez-la et elle vous empoisonne. Allez, maintenant, je vous laisse profiter de la suggestion musicale du jour. Aujourd'hui, j'ai choisi You Make Me Sick de la chanteuse Ash Nico, une musique qui illustre bien la rage de nos deux protagonistes, Ivy et Harley. Bonne écoute.

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3: C'est émouvant ce soir, Barcelone, le vent s'est levé, une grande scène est là, un chanteur palestinien, et puis les équipages sont là, se réunissent, s'enlacent, se disent au revoir, les familles se vont séparer demain de la musique, du chant, de l'espoir, mais quand même un engagement risqué, plusieurs semaines en mer, avec... une situation internationale des plus compliquées, un gouvernement israélien sans aucune retenue et sans aucun respect du droit.
4: Thank you.
3: Et donc, bien entendu, de l'émotion, de la vie, du combat et de la résistance. Jour du départ à Barcelone, beaucoup de monde sur les quais, la conférence de presse vient de se terminer. Brigitte Chaland, journaliste au Point, chronique de Palestine, faire une petite synthèse.
5: Cinq hommes, cinq femmes. À la conférence de presse, voilà. Donc Thiago Avila a expliqué par rapport et aux conditions météo et aux risques qui sont pris, ont réévalué tout ça. Et aujourd'hui est le départ, mais c'est comme un faux départ au sens où ils vont effectivement aller se mettre à l'abri le temps. Mais parce que tout a été organisé pour que le départ soit aujourd'hui, le travail des volontaires, le travail de tout le monde, etc. Y compris avec la municipalité de Barcelone, enfin tout ça.
3: À l'abri d'un gros coup de vent de Mistral qui est en cours sur le golfe du Lion et qui mettrait vraiment en danger la flottille s'il partait directement.
5: Voilà.
6: Thiago, une fois de plus en mer, encore une fois, qu'est-ce qui se passe cette fois-ci pour toi? Cette fois-ci, la Global Soumoud Flotilla a une responsabilité encore plus grande que jamais, car le cessez-le-feu maintenant a été signé depuis 6 mois. 738 Palestiniens ont été tués depuis le début du cessez-le-feu à Gaza, depuis que le cessez-le-feu aurait dû respecter les guidelines. Ils prennent davantage de territoire aux Palestiniens, bougeant la ligne jaune, ayant actuellement plus de 63% du territoire gazaoui. Tout cela avec la pression de Benjamin Netanyahou et de son complice Trump, tous les deux criminels de guerre. Nous ne pouvons pas autoriser cela. Les Palestiniens nous appellent à la solidarité, nous disent que le génocide est toujours en cours. En écho avec ces situations absolument terribles et compliquées, nous avons construit la plus grande mission de flottille n'ayant jamais existé. Nous avons à peu près 80 bateaux, des milliers de personnes. Nous avons une mission médicale, une mission informatique qui vogue avec nous. Nous avons un convoi humanitaire à terre. Nous essayons de mettre en place tout notre possible pour dire aux Palestiniens qu'ils ne sont pas seuls. Nous n'arrêterons jamais. Nous nous battrons pour que les Palestiniens puissent obtenir leur liberté.
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0: Je m'appelle Zoha, je suis investi dans le fonctionnement des flottilles depuis 2012. Je suis là parce que nous avons besoin de nous lever et d'arrêter cette obscénité. Vous savez, les flottilles voguent depuis 2012 vers Gaza, mais leur destination est vraiment la conscience de notre humanité. Et même si nous n'arrivons pas à atteindre les rives de Gaza, les gens à Gaza savent que nous naviguons vers eux. Les gouvernements qui sont complices dans ces crimes contre l'humanité ne s'arrêteront pas dans ce génocide. Ils poursuivent la punition collective des gens de Gaza et leur dislocation. Les gouvernements savent que nous faisons ce qu'ils ont à faire eux-mêmes. Ainsi, nous exposerons leur complicité et nous les obligeons, nous tentons de les pousser. Nous sommes une inspiration pour de nombreux activistes qui regardent ces terribles choses qui se passent et qui se sentent incapables d'agir. Nous tentons de montrer qu'il est possible de faire quelque chose. Nous espérons que les personnes vont pouvoir mettre en place des actions qui sont aussi différentes de celles des flottilles. Nous avons besoin de beaucoup plus de personnes pour bloquer les ports, pour détruire les usines d'armement. Nous avons besoin davantage de personnes pour s'engager en politique. Car il ne s'agit pas seulement de la Palestine. Il y a bien d'autres enjeux concernant notre humanité. Et nous avons besoin de beaucoup de monde pour se lever.
1: 13h30, les quatre premiers bateaux sont sortis. Et on attend la trentaine d'autres qui arrivent, avec deux moteurs côte à côte. Quatre voiliers sont devant. Le pont piéton a été coupé en deux pour laisser sortir les bateaux. Donc beaucoup de touristes sont là. Je suis parmi eux. Pour l'instant, pas très bruyant. Beaucoup plus de son sur les quais. Free Palestine! Free, free, Palestine! Free, free, Gaza! Free, free, Palestine! Free, free, Palestine! Donc on est sur le pont là, qui vient d'être coupé en deux pour laisser passer les bateaux, et je suis assis à côté d'une femme espagnole qui est en train de regarder tout cela. Qu'est-ce que vous ressentez en ce moment?
2: Oh, je sens un sentiment d'injustice, mais je suis contente de voir qu'il y a des bateaux qui ont le courage de partir et pour lutter contre cet horaire d'Israël. J'ai des amis libanais qui m'appellent là.
3: Mira le puente y camina hacia el mar. Estoy sentado en el suelo en el borde del mar.
1: Dernier discours de l'équipe d'organisation avant que les bateaux partent des quais.
0: Je suis pleine de gratitude. Je me souviens du discours que nous avons eu lors de la précédente mission à ce moment-là. Et là, nous revoilà tous ensemble pour un uprising, c'est-à-dire que chacun se lève de manière globale. Je comprends maintenant pourquoi Netanyahou et Trump ont vraiment peur de nous. Parce que nous sommes en train de montrer que le pouvoir, parce que nous leur montrons le pouvoir du peuple, le pouvoir des gens. Nous avons besoin de mobiliser. Ici, nous ne sommes qu'une partie de cette mobilisation. Il faut tous nous lever et nous mobiliser. Nous avons besoin de mobiliser à terre. Nous avons besoin de mobiliser les politiques, dans la rue, partout. Soyez proactifs, que vous soyez en mer ou que vous soyez à terre, soyez proactifs. Où que vous soyez, vous êtes invités à être avec nous. C'est notre espoir. Ce que nous montrons maintenant, c'est la résistance globale, le front de résistance globale mondiale. Nous avons besoin d'être unis tous ensemble, au-delà des conflits et des tensions qui peuvent exister entre nous. Être unis. Notre ennemi n'attend que les divisions internes. S'il vous plaît, allons au-delà de nos divisions et faisons ensemble.
4: Yeah. momento más complicado. Cuando los riesgos son más
5: Alors
4: altos,
5: que l'époque est compliquée,
4: adelante,
5: les gens qui prennent la mer décident de faire un pas en avant. Ils décident de partir sans aucune protection pour défendre notre humanité, pour défendre notre futur collectif, pour défendre nos familles, pour dénoncer ces politiques génocidaires d'Israël et des États-Unis. Merci à tous ces gens-là qui ont décidé d'être aujourd'hui à Barcelone pour naviguer jusqu'à Gaza. Nous vous avons prouvé que nous avons la capacité de nous organiser et de nous mobiliser. Ici, toute la Barcelone, tous les Barcelonais, toutes les forces anticoloniales, nous avons la capacité de faire changer le monde parce que le monde nous appartient, le monde est à nous.
4: Tenemos la capacidad de cambiar el mundo porque el mundo es nuestro.
6: Okay, this is Ayşe from Turkey, Ankara. I came for Sumut Fuletila to broadcast some interviews from my country.
0: Ayşe, d'Ankara, en Turquie.
6: I just came today.
0: Je suis venu pour rejoindre la Global Sumud pour des interviews pour mon pays, la Turquie. L'année dernière, j'étais aussi investi dans la mission avec le bateau Le Spectre. Je suis vraiment très motivé aujourd'hui pour partir avec la flottille à nouveau. Je ne pourrais pas partir de Barcelone maintenant, mais Inch'Allah, je partirai d'Italie. J'ai vraiment envie d'aller à Gaza. Pour l'instant, la mission ne paraît pas très importante, mais si d'autres bateaux nous rejoignent d'Égypte, nous rejoignent de Tunisie, d'Algérie, j'apprécie vraiment toute cette dynamique.
6: The sisters, brothers that they are working for this. Thank you.
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0: My name is Leandro. I'm from Brazil. I'm 43 years old, and I joined a mission inspired by the Palestinian people and Palestinian resistance, and trying to help.
1: Mon nom est Leandro. Je suis du Brésil. J'ai 43 ans. J'ai joint cette mission en soutien avec le peuple palestinien, avec la résistance palestinienne, pour essayer de relever le défi et le combat avec eux. Pour essayer d'arrêter ce siège génocidaire à Gaza, pour arrêter cette politique impérialiste, politique sioniste. Regardez ce qui se passe aujourd'hui au Liban.
2: Je suis membre d'une union syndicale, Norway Union Workers, l'Union nationale des travailleurs du chemin de fer au Brésil. Nous avons voté, j'ai été mandaté pour être représentant de l'union syndicale ici. Nous avons lancé une campagne nationale pour ne pas une goutte de pétrole pour le génocide. C'est pas facile de bloquer au Brésil, car ils envoient directement des plateformes à 150 km des rivages, et ça part directement ensuite vers Israël. Techniquement, on peut, mais c'est... Avant tout, c'est une campagne politique. C'est une campagne de mobilisation des consciences des travailleurs, pour bloquer la participation à ce génocide. Le gouvernement brésilien reconnaît l'État de Palestine, appelle ce que le gouvernement israélien fait par son juste nom, génocide, d'un côté, mais de l'autre côté, ils maintiennent les relations diplomatiques, économiques et même militaires avec Israël. Nous avons une partie de notre armée qui est entraînée par l'armée israélienne, bien que diplomatiquement, bien qu'au niveau juridique, au niveau de la Cour pénale internationale, ils soient engagés, ils continuent néanmoins à maintenir donc, ces relations diplomatiques et économiques. Nous espérons que cette mobilisation va pouvoir limiter ce qui se passe aujourd'hui donc, en Iran, au Liban, en Palestine.
0: To work and to kill Palestinian people, and not only Palestinian, Iranian, Lebanese, and
3: okay, thanks.

0: Yeah, I'm Ricky. I'm living in Barcelona. Last year I was.
1: Je suis Ricky. Je suis de Barcelone. L'année dernière, j'étais totalement choqué par le génocide massif. Je ne pouvais pas rester inactif. Je suis inquiet. Je suis très inquiet. Et je ressens vraiment profondément le besoin d'agir.
2: Thanks, and thanks for Spain to be here.
0: Thank you.
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0: mauvaise ou pas? 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
1: Oh Chloé, tu voudrais pas sortir avec moi?
2: Ben, c'est 6h. Moi, faut que j'y aille, hein, parce que sinon, ma daronne, elle va stresser, hein.
1: Attends, mais t'as vu, on n'a rien bouffé. Je t'ai même pas embrassé. Vas-y, va, fais-lui un texto et reste un peu avec moi, tu sais.
2: Ouais, j'avoue. Mais c'est pas des manières de demander un baiser. Laisse-moi y penser.

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4: Il faut prendre les choses à la racine. Il ne faut pas se protéger des pesticides, il faut interdire les pesticides.
5: Il faut interdire les pesticides. Chlordécone, glyphosate, acétamipride et tous les autres. Pesticides, herbicides, fongicides. Quand ça se termine en « cide », ça veut dire « qui tue ». En témoigne l'épidémie de cancer, Parkinson, leucémie et autres maladies qui frappent massivement. Nous sommes tous intoxiqués, et ce n'est pas l'effet du hasard ou de la malchance, cet empoisonnement de la population est le résultat de choix politiques, conscients et volontaires, majoritairement de députés de droite et d'extrême droite, au service des lobbies agro-industriels. C'est notamment ce que dénonce le collectif Cancer Colère.
6: Le mensonge est devenu quelque chose de normal dans le discours politique, et que ça, c'est une bascule. Aujourd'hui, ça pose plus aucun problème que des hommes et des femmes politiques mentent, et notamment dans des lieux importants comme l'Assemblée nationale. Quand on a Annie Genevard qui brandit le rapport de l'INRAE et qui lui fait dire l'inverse de ce qu'il dit.
7: Actuelle ministre des pesticides de l'agriculture.
6: Quand elle dit ça, elle ment, elle sait qu'elle ment. Elle nous regarde droit dans les yeux et elle sait qu'on sait qu'elle ment. Mais elle le fait quand même. C'est d'une violence inouïe. Mais c'est fait pour déstabiliser, parce qu'en fait, derrière, c'est compliqué de trouver les arguments face à quelqu'un qui est un mur et qui ment. On est dans du mensonge. C'est ce côté trumpiste, en fait, de la fabrique d'une vérité alternative. En fait, on peut dire n'importe quoi, tout se vaut. On est dans des vérités alternatives quand on est à l'Assemblée nationale et ça pose pas de problème.
5: Alors, on a effectivement dépassé le stade du bon vieux mensonge politicard à la papa. 2026, ère du trumpisme triomphant, c'est le règne du climato-scepticisme et autres dénis de science. Les scientifiques alertent, il suffit de dire que la science se trompe, casser le thermomètre pour effacer la fièvre et nier qu'en 2025, plus de 2 millions de personnes ont signé une pétition contre la loi du plomb. Sénateurs et exploitants au service des lobbies agro-industriels, ces fermes-usines, ces méga-bassines, ces poisons chimiques à gogo, dont la fameuse acétamipride, néonicotinoïde tueur d'abeilles, qui ne tue pas que les abeilles. Et une seconde pétition anti-loi du plomb est sortie, puisque Duplomb est remonté à la charge pour imposer l'acétamipride. Mais l'offensive législative ne s'arrête pas là. Arrive maintenant l'épouvantable loi d'urgence agricole, toujours au service de l'agro-industrie, plus les directives omnibus européennes qui détricotent les lois de protection de l'environnement. Offensive au service des marchands de poison Bayer Monsanto, Bayer qui fabriquait le Zyklon B des nazis, Monsanto qui fabriquait l'agent orange de la guerre du Vietnam, c'est la même molécule que le Roundup. Mais un peu partout, des ripostes s'organisent contre ces projets mortifères. On en parle dans ce carnaval anti-Duplomb du dimanche 26 avril 2026 dans les rues de Tours, en région centre. Salut les amis, c'est JBD pour Polémique, c'est lavoixoff.com et pour votre radio libre préférée. Après le printemps silencieux, le printemps est bruyant, déterminé et joyeux.
8: Bonjour à tous. Alors je suis Caroline de Cancer Colère. On est là parce qu'il y a un peu moins d'un an, on était des millions de personnes à signer une pétition pour dire qu'on voulait défendre le vivant, défendre les êtres vivants. Et en réponse, le gouvernement a amplifié la réaction. Une offensive législative, on doit répondre en urgence, là aujourd'hui, d'une situation de péril imminent. Il y a la loi du plomb 1 qui est en train d'être appliquée, parce qu'on l'a oubliée celle-là. Elle a été votée, mais là, elle est en train d'être appliquée. Il y a la loi du plomb 2 qui arrive. Il y a la loi d'urgence agricole. Il y a les directives omnibus. Et on en passe. Et on entend de plus en plus un discours qu'on appelle un backlash écologique, cancer backlash, c'est-à-dire qu'un discours qu'on entend de plus en plus sur les réseaux sociaux, sur la télé, dans les journaux, et qui devient de plus en plus insupportable. On essaye de nous discréditer, de discréditer les malades, de discréditer la science, de discréditer les paysans. Et donc on est là aujourd'hui pour dire qu'on reste là, qu'on reste unis, qu'on a la science avec nous, qu'on a le vivant avec nous. Oui, rappelez quand même la présence de Cancer Colère ici. Vous n'avez pas la chance encore aujourd'hui d'avoir une antenne dans le 37, mais on vous invite à vous réunir et à le faire. Donc il y a Cancer Colère ici de la Vienne, de la Sarthe, de Loire-Atlantique, d'Eure-et-Loire. J'oublie quelqu'un ?
9: Est-ce que vous pourriez dire un mot pour les Antilles et le chlordécone ?
8: Ah ben, bien sûr qu'on est là pour parler du chlordécone, pour parler du colonialisme chimique. Et on partage la lutte avec les camarades antillais.
9: Merci, merci. Applaudissez.
8: Le carnaval ici était aussi un écho au printemps bruyant qui a eu lieu début avril à Paris et qui recommencera l'année prochaine dans d'autres villes, partout. En fait, printemps bruyant, c'est un mouvement en écho évidemment au printemps silencieux de Rachel Carson. Ça fait 60 ans que les scientifiques le disent, le savent et le claironnent que des pesticides, des biocides, ça tue et c'est normal, c'est fait pour ça. Et qu'aujourd'hui, on en voit les conséquences aux Antilles, on en voit les conséquences sur nos corps, on est là pour le montrer. Et donc, aujourd'hui, on est là pour se rencontrer avec toutes les organisations, pour se rencontrer, pour discuter entre nous. En fait, toute la marche, c'est pour faire du bruit, pour faire entendre qu'on est là, mais c'est aussi pour parler entre nous, pour organiser les choses à venir, pour essayer de comprendre ce que font les orgas les unes les autres, pour les gens qui ne sont pas encore militants, qui ne sont pas encore dans des orgas, pour essayer de voir ce qui se passe et ce qui peut leur coller. Il y a plein de choses à faire, parce que bientôt, dans un an, il y a les présidentielles. Donc, il y a les lois là qui arrivent. C'est urgent de dire qu'on est là et qu'on se fait entendre, mais il y a les présidentielles. Donc là, c'est un marathon qu'on commence et on a besoin d'être tous ensemble. Merci à tous et de toute façon, on se retrouve pendant la marche.
5: Pendant la prise de parole de Caro de Cancer Colère, vous aurez peut-être entendu cette personne noire et probablement d'origine antillaise qui a aussi cité le chlordécone, pesticide employé pour tuer le charançon du bananier et qui depuis des décennies tue aussi des générations de Martiniquaises et de Martiniquais, de Guadeloupéennes et de Guadeloupéens qui survivent sur des terres désormais durablement empoisonnées. On en parle avec Nadine qui connaît bien la Martinique, cette colonie française.
7: Bonjour Nadine.
10: Bonjour.
7: Qu'est-ce qu'il y a marqué sur ton t-shirt ?
10: Il y a marqué chlordécone, parce que je n'avais pas la place de mettre toutes les infos sur la chlordécone que j'aurais voulu mettre. C'est carrément une honte. C'est un engrais pour les bananes qui a été reconnu mauvais pour la santé depuis très longtemps. En 1976, les États-Unis l'ont retiré du marché. La France a enlevé l'autorisation mise sur le marché en 1990, sur le territoire hexagonal. Pour les Antilles, où ça servait pour les bananes principalement. On a laissé aux exploitants, les béquets hein, pour la plupart, les blancs propriétaires des terres, on leur a laissé 3 ans de plus pour l'enlever de leur culture. Ce qui fait que pendant ce temps-là, des milliers d'Antillais qui travaillaient sur les plantations ont continué d'être infectés et en plus on a ensuite continué à donner des délais supplémentaires pour écouler les stocks. Parce que bien sûr, il ne fallait pas perdre d'argent avec la chlordécone qui était stockée. Par contre, la vie des personnes qui travaillaient dans les plantations, c'était bien moins important.
7: Les autorités ont estimé que ce produit, il est dangereux et qu'il donne des maladies en métropole. Mais le produit, il est inoffensif aux Antilles, c'est ça ?
10: En gros, ça revient à ça. Au bout d'un moment, il y a quand même eu une prise de conscience aux Antilles.
7: Une prise de conscience parce qu'il y a une épidémie de tout un tas de maladies.
10: Il y a les cancers qui montent en flèche, en particulier le cancer de la prostate chez les hommes. Et il y a aussi le myélome. Enfin bon, la moyenne sur la population, il y a un taux de cancer absolument anormal. Et aussi sur les grossesses, c'est-à-dire qu'il y a énormément de naissances prématurées, il y a des enfants mal formés, mais ça dure depuis des années, c'est-à-dire que c'est pratiquement de père en fils, de mère en fille. Enfin, moi, je vois les gens qui viennent dans l'organisme qui essaye d'obtenir des réparations. Souvent, ils demandent réparation pour eux, sont atteints, ils ont un cancer, mais ils savent que leurs parents sont morts de ça aussi. Et on leur demande de le prouver. Bon, c'est pas évident. Mais en fait, ça dure depuis quelques générations déjà. Donc, il y a un procès pour obtenir réparation de la part de l'État français. Et à la grande colère des Antillais, pas de réponse. Il y a eu un non-lieu en première fois. Et là, en juin 2026, on attend la réponse du tribunal qui doit statuer sur l'appel qui a été fait. Mais là, en juin, on attend la réponse, c'est-à-dire savoir si l'État français reconnaît ce que la chlordécone a provoqué dans la population antillaise, alors qu'elle était interdite dans l'Hexagone, mais toujours autorisée là-bas. et s'il va y avoir des réparations. Alors pour l'instant, il y a des gens qui obtiennent des petites pensions, des petits dommages d'intérêt, mais c'est tellement minime, enfin, le nombre de personnes qui en ont bénéficié, c'est tellement minime par rapport aux ravages que ça a fait. C'est-à-dire que là, on estime que 99% de la population antillaise a dans le sang un taux de chlordécone supérieur à ce qui est reconnu vivable. Donc 99%, parce qu'il n'y a pas que les travailleurs sur les plantations. Maintenant, le chlordécone, alors on dit le chlordécone pour le produit, la chlordécone pour la molécule. Alors ça, okay, voilà, c'est pour ça que ça passe de l'un à l'autre souvent. Le chlordécone est complètement infiltré maintenant dans les terres, dans l'eau, donc dans tout ce qu'on fait pousser dans la terre et qu'on arrose. Donc c'est pratiquement impossible maintenant sur le sol antillais de ne pas être contaminé par ça. C'est un vrai drame.
7: Et le lien entre là et le chlordécone et les maladies a été scientifiquement établi. En fait, tu disais si les États-Unis, si même les États-Unis, ont retiré ça, si même en métropole, ça veut dire que le lien scientifique entre le produit, la molécule et les maladies, il a été établi. Parce que s'il y a des gens qui touchent des compensations, c'est bien qu'on reconnaît.
10: Ce qui est reconnu, c'est le taux de maladie, le taux de cancer et de maladie qui est surreprésenté sur un échantillon de population. C'est anormal.
7: Donc, c'est aussi sur ces flous scientifiques que s'appuient les fabricants de poisons.
10: Oui, évidemment. Par contre, là, ce qui est difficile à nier, c'est que 99% de la population antillaise a dans le corps plus de chlordécone que ce qu'on estime bon pour la santé. Je suppose qu'ils ont déterminé un taux.
7: Quand on dit « mais non, la France n'est plus une puissance coloniale », si, enfin, ça s'appelle du colonialisme chimique, ça s'appelle de l'exploitation, ça s'appelle empoisonner les gens pour faire du fric.
10: C'est ressenti comme ça, de toute façon, par beaucoup d'Antillais. Alors, je ne vais pas généraliser, mais énormément d'Antillais le ressentent comme ça. Il y a une chanson que j'aime beaucoup de Cazet qui se termine par « Madinina, l'île aux fleurs est toujours une colonie ». Madinina, c'est le nom de la Martinique en créole. 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

0: Quelque chose qui m'avait frappé, c'était pendant la pandémie de Covid, quand on a eu le vaccin mis à disposition et qu'ils ont commencé à l'envoyer aux Antilles, je me suis dit, mais ça va être une catastrophe. Les gens ne vont jamais vouloir le prendre. Et c'est ce qui s'est passé. Ça a été, les gens refusaient. Et je me disais, mais comment ils peuvent imaginer que des gens qu'ils empoisonnent depuis des années vont prendre volontairement un vaccin qui vient de l'Hexagone, on leur dit si, il faut le prendre, c'est bon pour vous. Et les gens ne voulaient pas le prendre, ça a été une catastrophe, ils ne voulaient pas se faire vacciner. Et c'était quelque chose de tellement prévisible, je me suis dit, ça montre vraiment la méconnaissance. Les dirigeants, ministère de l'Outre-mer, ils n'ont aucune idée de l'histoire et de la société avec laquelle ils traitent quoi, quand il s'agit des Antilles. Et ce sont des médecins guadeloupéens qui sont allés sur le terrain pour convaincre un maximum de gens de se faire vacciner contre la Covid. Sinon, les gens étaient trop rétifs, quoi. On refuse ce qui vient de là-bas. Je ne sais pas si tu te souviens, c'est assez ancien, mais il y a eu un moment où la France faisait des essais nucléaires du côté de Tahiti.
1: Oui, à Mururoa, 95. Il y en a eu avant, mais ça s'est poursuivi sous le règne de Chirac.
0: C'est vraiment le symbole du fait qu'on prend ces territoires qui sont censés être français, qui sont à des milliers et des milliers de kilomètres, qui sont censés être français, c'est quasiment les poubelles. Ce qu'on ne veut pas chez soi, on va le mettre là-bas, c'est pas grave. Si on va le faire très très très très loin, c'est qu'on se doute qu'il peut y avoir des choses pas terribles qui arrivent aux gens qui habitent dans le coin.
1: Et c'est de la violence coloniale.
0: Complètement. Mais cette violence coloniale, elle existe à plein de niveaux différents. Là, par exemple, en mars, il y a eu le procès de 11 personnes qui avaient déchouqué, comme on dit, déboulonné des statues. La statue de Joséphine, la statue de Schœlcher, qui est censée être le grand artisan de l'abolition de l'esclavage. Et ils sont passés en procès. Bon, il y a eu un non-lieu, heureusement, mais c'est signe d'une violence coloniale. Ces gens vivent dans des endroits où les grands boulevards, les rues, ce qui représente la République, c'est en fait le symbole des gens qui les ont exploités, qui les ont niés en tant qu'individus pendant toute la période de l'esclavage, quoi. Et ça les met très en colère de se balader dans des boulevards Gallieni ou...
1: C'est comme si on avait des rues Pétain ou des boulevards Hitler ici. Ouais.
0: Voilà, exactement, exactement. Donc là, bon, il y a eu un coup de colère et ils ont mis à bas plusieurs statues. Ils ont éclaté la tête de Joséphine. Enfin, bon, ça a dû faire du bien.

0: Nadine, j'ai une question probablement idiote à poser. Qu'est-ce qu'on peut faire, nous ? Est-ce que nous, notamment en tant que consommateurs, est-ce que arrêter d'acheter des bananes, est-ce qu'on peut agir par le boycott, par exemple ?
1: Je pense, enfin, c'est mon avis personnel, c'est trop tard, puisque maintenant, effectivement, on n'utilise plus la chlordécone dans la culture, mais tout le sol en est imprégné. Et en même temps, l'industrie de la banane, sans ça, la Martinique ne survit pas. Mais en même temps, c'est vrai que les bananes doivent être contaminées, elles aussi, par la chlordécone. Mais si tu manges quelques bananes de Martinique et de Guadeloupe, de temps
0: surtout
1: en temps...
0: Surtout pour venir en soutien à nos concitoyennes et concitoyens des Antilles, en disant
1: ouais,
0: bon...
1: En même temps, c'est leur enlever un des rares moyens de faire fonctionner l'île, parce que l'économie de l'île, elle est quasiment par terre. Il n'y a que la banane, le rhum, la canne à sucre avec le rhum, quoi. Le café, je pense que maintenant, ça se fait plus que très peu. Non, c'est compliqué. Moi, je crois que la meilleure façon de soutenir, c'est de faire du foin autour de ça. Par exemple, quand il va y avoir le jugement du procès au mois de juin, c'est de faire du battage autour de ça, d'expliquer à tout le monde ce qui s'est passé, quoi. Comme pendant 3-5 ans, on a continué sciemment d'empoisonner les gens. Parce que c'est les gens qui travaillaient, quand elles racontent leurs conditions de travail sur l'exploitation de bananes, passaient à côté tout le temps. Enfin, j'étais vraiment les pieds dedans, si je puis dire, quoi. Et ça, on l'a continué longtemps. Maintenant, c'est plutôt essayer de reconnaître et d'obtenir réparation. Et scientifiquement, je ne sais pas, je recherche scientifiquement si, qu'est-ce qu'on peut faire pour la Martinique si, maintenant que le sol est complètement imbibé de chlordécone, l'eau aussi, je ne sais pas. C'est un exemple typique des horreurs que peuvent faire les pesticides et surtout de comment le profit passe en premier, surtout quand c'est le profit des propriétaires de terres au détriment de la santé des travailleurs du coin.

0: Toujours dans le cortège de ce carnaval anti-Duplon, on tombe sur Gilles Deguet de France Nature Environnement. Bonjour Gilles.
1: Bonjour, il y avait longtemps.
0: Bah oui, ça faisait longtemps qu'on n'avait pas fait une manif ensemble. La dernière fois que j'ai dû tendre ce micro, je crois que c'était à Sainte-Soline, hein, il y a trois ans.
1: Heureusement qu'il y a les manifs.
0: Les réponses sont toujours plus complexes que les questions. Il y a des gens qui me disent très benoîtement, il n'est pas prouvé par la science que tous ces produits en cides, fongicides, herbicides, etc., donc cides qui tuent, hein, donnent des maladies aux gens qui mangent de la nourriture empoisonnée. La science n'a pas encore prouvé qu'il y a un rapport de cause à effet entre ces poisons qui tuent et l'épidémie de cancer et autres maladies. Qu'est-ce que tu peux répondre à ça?
1: C'est une méconnaissance de comment on travaille sur les questions d'épidémiologie. Si tu prends un poison et que tu crèves dans les deux jours, on fait des analyses, on retrouve des traces du poison, c'est bon, on sait que c'est ça qui t'a tué. Là, on est sur des poisons que tu absorbes petit à petit, qui s'accumulent, qui se croisent avec d'autres, etc. Et tout. Et donc, faire la preuve absolue que c'est un machin que tu as bouffé il y a un mois ou deux mois qui a causé ta mort, c'est vachement difficile. Parce qu'il y a toujours un lobbyiste bien intentionné qui dit « Ah oui, mais le monsieur là, peut-être qu'il fumait, peut-être qu'il a eu un stress machin, etc. Et tout. » Toutes les mesures individuelles posent tout problème. Et tu es obligé de travailler sur des statistiques. Avec des statistiques, les gens qui bossent réellement, sérieusement, ils donnent des probabilités. Et donc, tu as cancérogène possible. Possible, ça veut dire juste qu'il est possible. Les gens qui disent « c'est pas prouvé », ils ont une part de vérité. Quand il y a marqué « probable » ou « attesté », il y a l'incertitude absolue que dans un voisinage où il y avait une source, il y a deux fois ou trois fois plus de cancer que partout ailleurs. Et donc c'est ça qui dit que ça a fait mourir les gens. Et donc on n'a jamais de preuve complète et c'est sur ça que travaillent les gens qui te filent du poison. Ils te filent du poison, mais... ils ont du monde, parce que ces gens-là, en général, ne font pas que faire de produire de la saloperie, ils la vendent aussi, et ils la vendent cher. Ça leur fait des bénéfices, et ça leur donne les moyens de mener des combats de toutes sortes sur des questions scientifiques, nourrir des études qui sont entièrement payées par eux et qui ressortent comme ça. Et donc, ils essayent de semer le doute, mais ça, on sait ça sur le tabac, hein, je veux dire. Et c'est les mêmes techniques. Faites attention, ils ne vont pas refaire une deuxième loi du plomb, ils en ont déposé une, mais ils vont faire ça bien plus subtilement et bien plus sournoisement.
0: Duplon remonté à la charge pour imposer l'acétamipride, qui est le seul truc finalement qui a sauté après les plus de 2 millions de signatures qu'il y a eu pendant l'été 2025. Alors, oui aux fermusines, oui aux mégabassines, oui aux pesticides à gogo, sauf l'acétamipride. Et puis non, finalement, on vous la recolle.
1: Ce que ça signifie, c'est que ces gens-là s'en tapent éperdument. Ils ont un projet, il faut avancer. Et leur projet, il est plus vaste que ça. Leur projet, c'est de se réapproprier pratiquement toute la nature. Dans cette optique-là, tout ce qui la défend est sur leur chemin. Et donc, il faut qu'ils arrivent à le déconsidérer, à lui enlever du pouvoir, etc. La quintessence de ça, c'est la loi d'urgence, la LUPSA.
0: La loi d'urgence agricole ?
1: Oui, c'est dans celle-là que tu verras qu'il ressortira des amendements qui réintroduiront d'autres saloperies au fur et à mesure.
0: Dans ce qu'ils rajoutent aussi dans ces lois écocidaires, là, c'est aussi faire sauter le principe de précaution. Feu vert pour les marchands de poison, allez-y, balancez vos molécules. On n'a pas le temps de vérifier si ça tue des gens ou pas.
1: Mais très probablement, moi j'ai entendu aussi que la charte de l'environnement, ils l'ont à travers de la gorge. Et s'ils peuvent profiter du fait qu'en ce moment, ils ont des politiques qui sont complètement à leur botte, s'ils pouvaient aussi récupérer ce truc-là, c'est un machin qui est considéré comme un progrès par tout le monde depuis 20 ans. Et je rappelle que c'est Chirac quand même qui l'a mis dans la... et tout. Et bien celle-là, ils essaieront de la rechoper. Et s'ils peuvent, ils le font.
2: Grâce... glyphosate.

0: Expo.
1: Il y a des choses qui sont mortelles pour l'homme directement. Et puis il y a des choses qui sont mortelles pour tout l'environnement de l'homme. Et l'homme, au bout d'un moment, quand il n'a plus d'environnement, il ne vit plus non plus. D'accord ? Et donc, quand tu as des pesticides, tu as beaucoup d'insecticides, tu n'as plus d'insectes. Tu n'as plus d'insectes, tu n'as plus d'oiseaux pour les bouffer. Parce que les oiseaux n'ont plus rien à bouffer, donc il n'y en a plus. Ça, on sait ça, on sait tout ça dans nos campagnes. On a tous constaté qu'il y avait plein d'oiseaux qu'on n'avait plus, il y avait plein d'insectes qu'on n'avait plus. Les rivières, c'est catastrophique. Il y a plein d'espèces de poissons qui n'existent plus, etc. Et ça, au bout d'un moment, ça rend la vie des humains complètement insupportable et complètement pas possible. Si tu n'es pas tué directement par le poison, t'en fais pas, le poison, il te récupère ailleurs.
2: Réponse technosolutionniste, comme on dit, hein, c'est bon bah oui, vous allez peut-être développer des cancers, mais vous inquiétez pas, la science travaille sur des médicaments pour soigner ça. La science est toujours supposée corriger, c'est la fuite en avant vers des pseudo-solutions.
1: On va pas chercher la cause, mais on prend le truc tel qu'il est et on va corriger les choses derrière. Ça a aussi le terme de mesure compensatoire. Tu as fait une connerie, tu fais une mesure compensatoire. La logique est toujours la même. Une fois que tu as fait une mesure compensatoire, cette mesure compensatoire est dramatique aussi.
2: Elle a un impact corrigé par elle-même une autre mesure pseudo-compensatoire.
1: Et t'es rendu à certains endroits à la cinquième mesure compensatoire de la compensatoire de la compensatoire. Intervenir sur des milieux qui sont fragilisés et artificialisés comme ça, ça devient totalement insoluble. Et tu n'as plus d'autre solution que de continuer à les artificialiser.
2: Je reviens à ces poisons. Alors, il y a l'effet, ce qu'on appelle l'effet cocktail. Plein de poisons différents qui s'associent entre eux. Et ceux qu'on respire, ceux qu'on trouve dans la nourriture, ceux qu'il y a dans l'eau. Tout ça fait des cocktails qui n'ont pas encore été étudiés. Et...
1: C'est pas tout à fait vrai que c'est pas étudié, parce qu'il y a belle lurette qu'il y a des scientifiques qui se sont dit, mais tel effet avec tel effet, qu'est-ce que ça produit? Et ça produit probablement plus que l'effet cumulé des deux, parce que ça produit un autre effet supplémentaire qui est lié à la combinaison. Il y a des gens qui bossent là-dessus. Il y a des labos à Orléans. Mais ce qu'il faut bien comprendre, c'est que l'industrie de la chimie sort des molécules à une vitesse folle. Et à chaque fois, avec des intérêts complètement limités.
2: Intérêt, si ce n'est de faire du fric à ceux qui les fabriquent et qui les vendent.
1: Pas seulement, tu as entendu parler des PFAS. Qu'est-ce qui les caractérise, les PFAS?
2: Polluants éternels, comme on dit, pour aller vite.
1: Pourquoi ils sont éternels? Parce qu'ils sont remarquablement solides, parce qu'ils durent, parce qu'ils ne se cassent pas. On constatait qu'on n'arrivait pas à les enlever. Mais en fait, quand on les a fabriqués précisément parce qu'ils ne se détruisaient pas. D'accord ? Les gens qui les mettent dans la nature savent pertinemment que ce n'est pas un hasard, c'est pas un « Oh, il reste trop longtemps, j'avais pas prévu ça et tout ». C'est prévu pour qu'ils durent longtemps. Il y a même des molécules dans lesquelles on réintroduit des radicaux de PFAS pour qu'elles durent plus longtemps. Donc tu as des trucs qui sont déjà des pesticides qu'on fait, qu'on recharge pour qu'elles durent plus longtemps. Ce flux de molécules, alors il y a eu un moment où il devait y avoir un règlement REACH qui prévoyait plus ou moins qu'on ne pouvait pas balancer des trucs sans avoir d'abord complètement expérimenté, d'avoir regardé ce qui se passe.
2: Le fameux principe de précaution.
1: C'est ça, sauf que ce n'est pas ça qui se passe. C'est-à-dire qu'on les balance, et après toi tu cours derrière. Alors déjà il faut que tu trouves comment les trouver, comment les analyser, comment retraiter, etc. Et tu fais un boulot fou sur une molécule et pendant ce temps-là ils t'en pondent 10 autres.
2: Sachant qu'on ne trouve que ce qu'on cherche.
1: De toute façon tu ne peux pas faire autrement. Alors il faut que tu étudies la molécule, il faut que tu le fasses et tout. Mais ce qui le compte, c'est que c'est à toi de le faire. C'est pas le mec qui balance sa saloperie dans le truc, qui paye tout de suite. Il fait une petite étude comme ça, puis après tu découvres ça.
2: Alors quand on a des discussions avec des gens incrédules qui disent « Mais non, c'est pas les produits de Bayer-Monsanto, c'est pas tous ces machins au CID qui donnent des maladies. » Est-ce qu'il y a des sources qui sont fiables? Je sais pas, Organisation Mondiale de la Santé, OMS, qu'est-ce qu'on peut consulter pour dire « Mais non, mais si, regarde !»
1: En général, les résultats de l'OMS sont tout à fait fiables. Si tu veux vraiment faire des trucs par rapport à une étude, tu regardes qui sont les signataires et tu regardes où ils bossent. Quand tu es sur une étude qui a été faite que par des mecs de Monsanto, tu as une petite chance qu'ils ne trouvent pas des choses qui déplaisent à Monsanto. Tu veux que je te raconte ce que je vais faire mardi?
2: Qu'est-ce que tu vas faire mardi?
1: Je vais aller contribuer à écrire le ZAG, le schéma directeur d'aménagement et de gestion des eaux, qui concerne tout le bassin de Loire et Bretagne.
2: On rappelle aussi, toi, tu sièges aussi au comité du bassin Loire-Bretagne.
1: C'est ça. Et donc, à ce titre-là, on...

0: Actuellement, c'est Genevard. La FNSEA demande des cadeaux de Noël et puis le gouvernement, la ministre, s'occupe de les lui apporter. Enfin, on a l'impression que le gouvernement est aux ordres de ces lobbies agro-industriels, de Bayer, de Monsanto, de la FNSEA.
1: Oh, c'est presque pire que ça. Par la FNSEA, on va sortir des projets de loi, et on les retrouve in extenso dans les projets de loi qui sont déposés. Donc, ils tiennent un peu le stylo, quoi.
0: Face à ces multinationales qui ont de l'argent en masse pour financer de la communication, des lobbyistes, il y a des citoyens, des citoyennes en face avec leurs simples moyens.
1: Je ne vais pas dire ça parce qu'on est dans des pays civilisés, d'accord, quand même, un peu. Hein. On a créé des instances qui n'avaient probablement pas assez de moyens, mais qui en avaient, pour assurer une forme d'analyse, de fonctionnement et tout. Ça s'appelle l'agence de l'eau, en l'occurrence. Et c'est précisément parce que ces instances-là ont les moyens de faire de l'analyse scientifique impartiale, qu'elles sont particulièrement attaquées et qu'on essaye de les empêcher de bosser pour pouvoir faire passer des machins facilement et tout, de la simplification, des trucs, un peu des espèces de vérités qui ne sont pas des vraies vérités, mais un peu comme ça, des trucs un peu trumpistes, quoi. Je ne suis pas pour dire qu'on est totalement démunis, mais par contre, si on n'y fait pas gaffe, on le sera, oui.
0: Non, tu parlais de trumpistes, ça nous renvoie aussi à un truc, c'est que il y a une nouvelle stratégie, je ne sais pas si c'est nouveau d'ailleurs, depuis la grande vague anti-vax, là, du Covid notamment, on a beaucoup entendu « ton avis vaut bien le mien, mon ressenti vaut bien le tien, la science se trompe, chacun voit midi à sa porte, etc. Enfin, » oui, on est quand même en pleine mode de ça, quoi, hein, la science se trompe.
1: Mais ça, jusque-là, si tu veux, c'est du débat, tu trouves ça con et tu parles, mais je veux que tout le monde se rende bien compte. Quand ils arrivent au pouvoir, tu regardes ce que fait Trump. Il a enlevé les instituts économiques et qui concluaient au fait que le chômage augmentait. Le chômage augmente, il dissout le truc.
0: Casser le thermomètre pour faire disparaître la fièvre, quoi.
1: Absolument. Il dissout l'analyse. Ils ont supprimé comme ça des trucs partout. Tu penses que le dérèglement climatique, il ne faut pas en parler. Tu interdis aux gens de le publier. Ils ont interdit à des gens de publier les résultats qu'ils donnaient. Quand ils ont le pouvoir, ça donne ça. Et en ce moment, on a des lobbies agricoles qui ont le pouvoir grâce au gouvernement actuel et on a des volontés tout à fait exprimées de supprimer toute une série de choses qui sont considérées comme inutiles précisément parce que c'est les seuls obstacles à la diffusion d'intérêts strictement privés.
0: Et ils criminalisent même les gens qui
1: publient. Ils interdisent les publications, ils font tout ce qu'il faut pour le supprimer. Et donc il faut savoir ça. Et aussi, les associations comme les miennes, elles ont des fonctions de service public. Si elles n'étaient pas là, il y a toute une série de données que tu verrais jamais. Elles ont une fonction d'alerte. Si tu les assassines complètement, et ce n'est pas si compliqué que ça, alors on résistera, on trouvera des moyens, mais quand même... Et tu regardes un certain nombre de...
2: On veut des paysans et des paysannes qui vivent dignement. On veut manger sans s'empoisonner.
1: Tout le travail qu'ils font sur tout ce qui est les modes de fonctionnement de la société. On a vu des collectivités locales qui ont changé de majorité et dans lesquelles la majorité, quand elle arrive, la première chose qu'elle fait, c'est sucrer des éléments sur la culture, des éléments sur les associations. Ce que tout le monde doit bien comprendre, c'est que quand tu sucres ça, tu ne sucres pas le superflu. Tu sucres ce qui permet à la société de vivre.
3: Carnaval anti-Duplomb du dimanche 26 avril 2026, deux scientifiques prennent la parole, l'un en rébellion, l'autre en blouse blanche.
4: Bonjour, je me suis déguisé en médecin aujourd'hui, non pas parce que j'adore porter la blouse, mais parce que je pense qu'il n'y en a pas assez qui sont dans les rues. Il n'y a pas assez de soignants et encore moins de médecins qui sont dans les rues avec nous pour défendre des projets d'intérêt public. Et c'est pour ça que je me suis déguisé aujourd'hui.
5: Moi, je suis représentant de scientifiques en rébellion. C'est une branche des scientifiques qui en a marre de documenter en fait l'effondrement du monde, de la biodiversité, de l'augmentation du climat, et qui a décidé en fait de rentrer en rébellion, donc en écho avec le carnaval d'aujourd'hui.
4: Malheureusement, aujourd'hui, on est encore tous et toutes réunis pour lutter contre l'absurde. A priori, tout est permis quand il s'agit de faire du profit, comme réintroduire donc des néonicotinoïdes qui éliminent les insectes pollinisateurs, qui contaminent les rongeurs, les chauves-souris, les oiseaux qui s'en nourrissent, qui s'infiltrent dans nos sols jusqu'aux nappes phréatiques et qui atteignent les vers de terre, qui se mélangent à l'eau. Chez l'humain, il touche aussi de plus en plus de personnes.

0: personnes et surtout il les touche de plus en plus jeunes. Il augmente le risque de cancer, ça on l'a bien vu, de maladies métaboliques aussi, comme le diabète par exemple, c'est un peu moins évident, et des maladies neurodégénératives, comme Parkinson. On en est à un stade aujourd'hui où, quand on découpe le cerveau des gens une fois qu'ils sont morts, pour faire une autopsie des personnes atteintes de maladies de Parkinson, on s'aperçoit qu'il y a des concentrations beaucoup plus élevées de pesticides dans les zones spécifiquement atteintes du cerveau qui font cette maladie.
1: Moi, je suis neuroscientifique, justement. Donc, si on s'intéresse aux effets de l'agro-industrie sur le cerveau, les neurosciences, aujourd'hui, ils apportent pas mal d'éléments préoccupants. Trois points. Le premier, c'est d'abord l'alimentation. L'industrialisation agricole a favorisé la consommation d'aliments ultra-transformés, riches en sucre, en graisse, en additifs. Or, ces régimes sont associés à des modifications du fonctionnement cérébral, notamment des zones qui jouent dans la mémoire et la flexibilité. On observe aussi des effets sur le circuit de la récompense. Donc le circuit de la récompense, c'est ce qui nous motive à faire nos actions dans la vie de tous les jours. Et directement sur les systèmes même impliqués dans les addictions. Donc en soi, aujourd'hui, on est toutes et tous addicts à ce système-là et donc à cette nourriture de l'agro-industrie. Ensuite, il faut considérer aussi l'exposition aux pesticides et aux perturbateurs endocriniens. Certaines de ces substances peuvent atteindre le cerveau et perturber le développement neuronal. Donc tu parlais en fait des maladies neurodégénératives, donc tu arrives plutôt sur le tard. Mais on peut aussi parler en fait des troubles neurodéveloppementaux, donc qui vont commencer dès le début à l'âge de la jeune enfance. Enfin, l'agro-industrie aussi agit directement sur le microbiote intestinal. Donc on parle souvent en fait du second cerveau. Le second cerveau, ça va être le ventre. Et donc directement, en fait, ça va déclencher en fait des petites perturbations au niveau du microbiote qui va directement après influer directement sur nos comportements et donc sur le cerveau. Dans ce contexte, la loi du plomb 2 apparaît en contradiction avec les connaissances scientifiques. Continuer à encourager ou faciliter l'usage des substances potentiellement neurotoxiques malgré les signaux accumulés pose un véritable problème de cohérence en matière de santé publique. Il est donc difficilement justifiable à la lumière des données actuelles et donc de neurosciences de soutenir une telle orientation. C'est donc une décision qui mérite d'être clairement remise en question.
0: On accumule un peu de savoir, on a des preuves, mais on nous écoute pas. On dira que c'est rien, que ces concentrations sont très basses si elles sont contrôlées. Ça s'appelle tout simplement de la désinformation. Quand on nous dit que c'est à nous, victimes, de s'enfermer chez nous derrière des doubles vitrages pendant qu'il y a des épandages, de laver nos légumes et nos fruits, de les éplucher, de jeter grassement tous les éléments contaminés, est-ce qu'on a vraiment envie de ce monde-là? Et puis moi, je pense aussi au petit chevreuil qui est dans les rares bosquets qui restent et qui ne pourra pas se mettre dans son double vitrage au moment des épandages. Ce poison, il dépasse complètement celles et ceux qui l'utilisent. Ceux qui font les lois n'accordent vraiment aucune importance aux faits. On l'a bien vu justement aux Antilles, où on a battu le record du monde de cancer de la prostate. Ils le savaient à l'époque, hein, les politiques, ils le savent toujours, mais ils ont décidé sciemment de battre ce fameux record et de polluer les terres pour des milliers d'années. C'est ce qui se passe ici aussi et qui va continuer à se passer. Et c'est pour ça qu'on est là, c'est à nous de nous battre contre ça.
2: Bonjour Sist.
3: Bonjour.
2: Tu as retiré ta blouse blanche que tu avais mise symboliquement tout à l'heure pour cette prise de parole, une blouse blanche parce que tu es soignant.
3: Je suis soignant dans ma vie de tous les jours, je suis soignant quand je bosse. Je suis pas très attaché au symbole, donc la blouse c'est pas quelque chose que je mets au quotidien. Là je trouvais ça important de me visualiser en tant que soignant parce que je trouve qu'il n'y en a pas assez dans nos rues.
2: Soignant c'est médecin, infirmier?
3: Alors c'est tous les corps de métier qui ont envie, ouais, de prendre soin des autres personnes, hein. Dans ma vie, je suis médecin généraliste, mais voilà, c'est justement, c'est pas un titre qui est plus honorifique qu'un autre, ce qui est le cas dans la société et que j'aimerais bien déconstruire un peu sur ce plan-là. Et on a tous et toutes besoin les uns et les unes des autres, et voilà, donc soignant.
2: Alors, il y a deux choses que je retiens de votre prise de parole, parce que tu étais avec un camarade de scientifique en rébellion avec toi tout à l'heure. Un, oui, il y a bien une relation de cause à effet entre tous ces poisons chimiques qui se terminent en SID et les épidémies, cancer, sclérose en plaques, Parkinson, etc. Deuxième chose, on ne nous écoute pas. D'abord, revenir, parce que c'est un écueil sur lequel je tombe souvent, et parfois de la part de gens bien intentionnés, simplement qui sont trop laissés infuser par les médias dominants. Mais non, la science n'a pas établi de causalité entre les trucs en SIDE et les épidémies de maladies qui nous frappent tous, amis, familles, connaissances, proches. on connaît tous quelqu'un de malade et qui, hélas, a pu en décéder, même, je pense, à plusieurs personnes. Donc, est-ce que tu veux bien confirmer, toi aussi, cette causalité, comme on dit, non, ce lien entre les produits chimiques qu'en face, ils osent appeler phytosanitaires. On pourra s'interroger sur l'adjectif sanitaire. Premier truc, oui, il y a bien un lien de causalité.
3: Bah déjà, une pensée pour ces personnes que tu connais, enfin, toutes les personnes qui sont décédées, passées, qui vont décéder aussi à cause de ça. Le problème qu'on a, je pense, en tant que scientifique, c'est qu'on cherche la vérité, l'exactitude absolue, et on ne la trouve pas sur ces choses-là. Enfin, on ne la trouve pas. Oui, il y a des preuves scientifiques qui font la corrélation entre pesticides, cancers, maladies neurodégénératives, comme Parkinson notamment. Mais c'est très difficile à chaque fois de pouvoir dire « c'est ce pesticide qui a fait ce cancer » et entre guillemets uniquement ça. Mais il y a des très grands rapports, notamment il y a un rapport de l'INSERM qui a fait une méta-analyse. Ils ont pris toutes les études scientifiques qui ont été faites sur le sujet, avec des niveaux de preuves qui sont différents. Ils les ont triés, ils les ont classés. Et en reprenant toutes ces données-là, ils ont fait un résumé. Et là, ils ont pu montrer que quand même, oui, il y avait des niveaux de preuves plus ou moins importants entre les pesticides et entre ces maladies. Maintenant, il y a une chose qu'on appelle la désinformation, qui permet justement de gagner du temps. Parce qu'en fait, à chaque fois qu'on a une étude scientifique, il y a cette sacro-sainte précision où on va se dire « oui, mais on ne peut pas encore trop parler parce qu'on n'a pas la certitude absolue ». Et en face, on a des agro-industriels qui veulent gagner de l'argent, tout simplement, hein, qui eux vont dire « bah oui, vous voyez, ils ne sont pas sûrs à 100%. » Et puis nous, on a fait nos propres études aussi, et puis on a vu que c'est des concentrations qui sont très, très, très, très faibles. Une goutte d'arsenic, ça ne fait pas du bien non plus. Et c'est une concentration très, très, très, très faible. Mmh. Et puis surtout, on veut toujours cette preuve sur des maladies chocs, des choses où on pourrait mettre un nom derrière quelque chose. Mais en fait, je pense qu'il faut aussi rester sur du bon sens. Ces pesticides-là, aujourd'hui, leur mécanisme de fonctionnement, notamment les néonicotinoïdes, c'est de venir détruire le système nerveux des insectes. Donc on a envie que ça détruise ce qu'on appelle les ravageurs de nos monocultures, parce que c'est ça le vrai problème en fait. Tous les insectes qui ont un système nerveux, donc tous les insectes, ils sont détruits aussi. Puis ces insectes, ils vont être mangés par des oiseaux, par des rongeurs ou autres, qui vont être atteints aussi. Ça va s'infiltrer dans nos sols, ça va s'infiltrer dans l'eau. Nous, on va être contaminés.
2: Nous aussi, humains, oui, on a un système nerveux.
3: Humains, nous sommes des animaux en fait. Des fois, c'est un grand mot, mais nous sommes des animaux et on est touchés aussi, forcément. Les personnes les plus proches du pesticide lui-même, donc les agriculteurs, les agricultrices, les riverains, riveraines qui sont autour des champs, c'est les personnes les plus atteintes. Donc on a des cas beaucoup plus importants dans les familles d'agriculteurs et d'agricultrices. On a des cas de cancer beaucoup plus importants dans les personnes qui vivent au milieu des champs à la campagne. La campagne n'est pas un lieu aussi sain que ce qu'on pourrait croire. Alors on a toujours tendance à penser, oui, c'est les grandes villes. Alors oui, il y a la pollution directe dans les grandes villes, mais il y a cette pollution aussi dans les campagnes. Et après, en fait, attention, scoop, nous buvons de l'eau, nous mangeons des produits qui ont poussé dans ces champs-là. Et en fait, il y a une contamination par ce biais-là aussi. Et donc, du coup, oui, c'est pas en mangeant une carotte qui a reçu le pesticide où on va directement avoir le cancer parce qu'on a mangé cette carotte-là. C'est bien plus complexe que ça. Et les agro-industriels jouent sur cette ambiguïté-là pour gagner du temps. Parce que leur but, le temps, c'est de l'argent, c'est de gagner du temps.
2: Sur côté, il y a aussi ce qu'on appelle l'effet cocktail, c'est-à-dire que on parle beaucoup du glyphosate ou de l'acétamipride, parce que voilà, c'est des produits phares, si tu me passes l'expression. mais en fait, tout ça se mélange, quitte à dire une énormité scientifique, avec les PFAS, avec le cadmium, avec les nanoparticules de plastique, avec voilà. Et quand il y a des études, souvent, on ne trouve que ce qu'on cherche.
3: Pour vous donner un exemple de la difficulté, ça se mélange même avec nos modes de vie. On s'est rendu compte que le bruit ambiant, le bruit constant qu'on a, ça favorise les AVC, les accidents vasculaires cérébraux. C'est pas évident de faire cette corrélation-là. Donc en fait, oui, en effet, c'est très compliqué, mais cet effet cocktail, on peut pas se baser uniquement sur une dose individualisée. Quand on fait des études, on a besoin d'individualiser les choses pour justement le pointer du doigt, et c'est très difficile de prouver ces choses-là. Donc je pense qu'il faut qu'on se remette un petit peu au bon sens. On a des produits qui viennent tuer le système neurologique d'insectes. Bon, ça paraît pas être très sain, quoi. Je pense qu'à un moment, il faut aussi qu'on se base là-dessus. Et oui, il y a des difficultés chez les agriculteurs et les agricultrices qui sont prise dans un étau par ce système-là productiviste. Et je pense que c'est vraiment ça qu'il faut savoir revoir. Très récemment, il y a eu une étude au niveau agro-industriel qui est sortie aussi, où ils ont montré qu'en fait, on arrive à faire du bio, que ça fonctionne très bien, qu'il y a des très bons rendements. Parce que si on parle rendement, très bien, parlons rendement, il faut qu'on se nourrisse. Dans ce cas-là, déjà, diminuons notre quantité de produits animaux. Il faut 7 fois plus de terre pour nourrir un animal et ensuite le manger que si on voulait nourrir les personnes humaines avec du végétal. Déjà, réduisons notre quantité de consommation animale et puis comme ça, on aura à manger pour tout le monde sans faire des monocultures énormes remplies de pesticides qui, en plus, marchent de moins en moins bien. On a de plus en plus besoin de rajouter... Les produits sont de plus en plus puissants pour continuer à fonctionner un petit peu, marchent de moins en moins bien, les rendements sont en train de se casser la gueule parce qu'on a complètement détruit le sol et le vivant qu'il y a à l'intérieur. Et quand on couple ça à l'augmentation du prix du pétrole qui est lié à d'autres joyeusetés géopolitiques, en fait, on se rend compte que ça va coûter encore plus cher. Donc c'est toujours pareil, il y a toujours plein de choses. Là aussi, il y a un effet cocktail qui se met sur l'utilisation de ces pesticides. C'est un système qui est à bout de souffle. Les agriculteurs et agricultrices achètent leur engrais la saison d'avant pour la saison actuelle. Pour cette saison, ils n'ont pas de surcoût pour la production de légumes ou autres avec utilisation de pesticides. Mais par contre, ils vont acheter cette année des produits chimiques qui vont payer plus cher. Et c'est l'année prochaine qu'on paiera les produits plus chers. Est-ce qu'on va faire le lien à ce moment-là? Est-ce qu'on va le dire tout haut? Je ne sais pas. Peut-être, j'attends de voir.
2: Tu es soignant, donc tu vois des gens malades. Cancer, sclérose en plaques, Parkinson, l'épidémie, tu la constates aussi dans ton quotidien. Et est-ce que le mot épidémie te convient?
3: Le mot épidémie me convient quand je lis les données. 30% de plus de cancer chez les enfants, oui, on peut appeler ça une épidémie. Après, c'est très difficile de le voir au quotidien parce que, encore une fois, c'est des choses complexes qui s'entremêlent. Quand je vois une personne en face de moi qui a un cancer, mais je sais aussi que cette personne, elle a des habitudes alimentaires, qu'elle fume, c'est difficile pour moi de faire le lien sur le court terme. Par contre, quand on est renseigné, je pense que ça nous marque un petit peu plus. Tout à l'heure, tu disais on ne trouve que ce qu'on cherche, mais on ne voit que ce qu'on connaît aussi. Et on ne tient pas les registres. Enfin, là aussi, ça se corrèle dans un monde soignant qui est exsangue. On essaie de faire du mieux qu'on peut avec ce qu'on a. Et du coup, on n'a pas le temps non plus. Enfin, le temps, c'est quelque chose qu'on prend pour ce qu'on veut. Donc, on fait des choix dans la vie. Mais il y a beaucoup de mes collègues qui trouvent qu'ils n'ont pas le temps d'aller se renseigner là-dessus ou de tenir des registres.
4: Enfin, les registres du cancer qui ont été votés en juin dernier, mais qui ont été appliqués que dans 24 départements, me semble-t-il. C'est forcément compliqué de comptabiliser le nombre de cancers. L'État n'a pas donné les moyens pour mettre en place ces fameux registres du cancer. C'est aussi une manière de casser le thermomètre et d'invisibiliser la situation.
3: Je ne suis pas au courant de ces registres-là. Et c'est là que je trouve ça vraiment indispensable qu'on travaille avec des collectifs comme Cancer Colère, des personnes qui sont directement concernées par les choses. Donc là, on parle du cancer, c'est vous. Mais on a besoin de travailler ensemble et de sortir de ce dogme, de cette habitude où le médecin est le sachant. Ça, il faut qu'on arrête tout de suite et qu'on considère la parole des gens qui le vivent au quotidien déjà, qui taffent là-dessus et qui sont vraiment experts de ce qu'ils et elles vivent. Il y a tellement de choses à faire encore.
2: En fait, c'est pas parce que t'es le sachant et la blouse blanche qu'on t'écoute. Et ça, c'est un deuxième truc qui a émergé dans ton discours. C'est de toute façon, on gueule tout ce qu'on peut, mais en fait, on ne nous écoute pas.
3: Moi, je suis rentré dans ce constat-là, surtout avec les enjeux climatiques notamment. Quand on lit le Club de Rome, c'est des choses qui ont été écrites dans les années 70, où on disait exactement finalement ce qui allait se passer, puis c'était toujours « ah oui, mais c'est des chiffres, ça va peut-être pas arriver comme ça, ou peut-être pas si vite ». Et en fait, aujourd'hui, on voit les changements climatiques arrivent beaucoup plus vite que ce qui était prévu à la base. Les scientifiques, qui font les choses de manière scientifique, donc indépendante, je veux dire par là, leur but, c'est pas de faire peur aux gens, leur but, c'est juste de partager leurs connaissances. Et ces connaissances-là, quand elles vont pas dans le sens des personnes qui gagnent de l'argent, il y a cette ambiguïté qui se met en place. Donc oui, on n'est pas écouté au niveau politique en premier lieu, mais je pense parce que les politiques d'aujourd'hui fonctionnent en fonction, alors là, de l'agro-industrie, mais des personnes qui ont un pouvoir financier. Donc après, c'est le chat qui se mord la queue, c'est-à-dire que les personnes qui ont le plus d'argent aujourd'hui, c'est des personnes qui, dans l'ensemble, ne font pas les choses pour l'intérêt général. On ne peut pas se faire beaucoup d'argent si on fait les choses pour l'intérêt général. Si les personnes qui ont l'argent ne font pas les choses pour l'intérêt général, mais c'est ces personnes-là qui influencent les politiques d'aujourd'hui, on ne va pas aller vers des décisions qui sont prises pour l'intérêt général. Donc je pense que tous les moyens sont bons pour balayer la parole scientifique. Et c'est là que c'est un écueil dans lequel je crois qu'on est un peu trop bisounours sur le sujet. En fait, on se veut prudent sur les données qu'on fournit. Et encore une fois, c'est très bien parce qu'il ne faut pas qu'on dise n'importe quoi. Mais on arrive à un stade où même quand on dit pas n'importe quoi, même quand on dit des choses basées, on va aller chercher la petite bête et essayer de gagner du temps sur ces...
2: Ou tout simplement dire, les scientifiques racontent n'importe quoi, j'y crois pas.
3: C'est ce qui se passe outre-Atlantique, ouais.
2: Carreau de cancer colère fait un bond et fait « ouais !»
4: Parce que tu dis, on peut nous reprendre sur des virgules, sur tout ça, et qu'ils se servent d'ambiguïté pour retoquer votre parole. Mais au-delà de ça, le mensonge est devenu quelque chose de normal dans le discours politique, et que ça, c'est une bascule, parce qu'en fait, jusque-là, on avait des représentants du peuple qui, parfois, tourner un peu autour du pot, ou essayer de minimiser les choses, ou pour défendre des sujets, leur paroisse. Mais aujourd'hui, ça pose plus aucun problème que des hommes et des femmes politiques mentent, et notamment dans des lieux de pouvoir, et des lieux républicains, des lieux importants comme l'Assemblée nationale. Quand on a Annie Genevard qui brandit le rapport de l'INRAE et qui lui fait dire l'inverse de ce qu'il dit, droit dans les yeux, elle sait...
2: L'actuel ministre des pesticides, de l'agriculture.
4: Quand elle dit ça... Elle ment, elle sait qu'elle ment, elle nous regarde droit dans les yeux et elle sait qu'on sait qu'elle ment, mais elle le fait quand même. Et ça, c'est complètement déstabilisant, c'est d'une violence inouïe quand on se prend ça, mais c'est fait pour déstabiliser, parce qu'en fait, derrière, c'est compliqué de trouver les arguments face à quelqu'un qui est un mur et qui ment. On est dans du mensonge. C'est plus qu'aller chercher la virgule. Enfin, là, on est passé dans une ère trumpiste.
2: Il ne peut pas y avoir de débat avec des gens intellectuellement malhonnêtes.
4: C'est ce côté trumpiste, en fait, de la fabrique d'une vérité alternative et de dire, bah, en fait, on peut dire n'importe quoi, tout se vaut, c'est pas grave.
2: Et vu d'ici, je t'avoue que la Terre m'a l'air assez plate. Moi, je ne vais pas te lancer là-dessus.
4: Non, mais c'est exactement ça. On est dans des vérités alternatives quand on est à l'Assemblée nationale et ça pose pas de problème, en fait. Et c'est ça, assez grave.
2: Donc en vrai, la Terre, elle est pas plate, hein, on est bien d'accord. Hein.
4: Oui, mais c'est exactement ce qui se passe. Elle dit ça pour l'INRAE, elle dit ça aussi pour l'EFSA. Elle dit, non, mais nous, on s'est appuyé sur les considérations de l'EFSA pour l'acétamipride. Mais qu'est-ce qu'elle a dit, l'EFSA? Elle dit, bah oui, on sait que c'est dangereux et c'est pour ça qu'on préconise de diviser par 5. Donc si c'était pas dangereux, on ne préconiserait pas de diviser par 5. Le taux d'acétamipride, c'est son seul argument, parce qu'elle n'a aucun argument, c'est de dire « Ah, bah, l'INRAE et l'EFSA... » Non, l'INRAE et l'EFSA disent l'inverse. Donc ça, on n'est pas sur du pinaillage de virgule, on est sur du mensonge et sur la construction d'un discours de vérité alternative.
3: Mais je pense que là, on est sur le signal d'un système qui est à bout de souffle. Quand c'est les dernières armes qu'on a de fonctionner comme ça, c'est qu'on arrive à la fin de quelque chose, on le sait. Et tant mieux, il y en a eu assez.
4: Exactement.
2: Tu l'as mentionné tout à l'heure, un ressort qui est aussi activé, c'est vous êtes malade, c'est de votre faute. C'est des retours de chakra, vous avez été vilain dans des vies antérieures, ou vous avez fauté, Dieu vous punir. C'est où tu fumes trop, tu bois trop, tu fais pas assez de sport, tu manges pas 5 fruits et légumes plein de pesticides ou pas par jour. Cette culpabilisation des malades.
3: Ouais, c'est ça que j'adore chez notamment cancer colère en fait. Jusque-là, la colère c'était quelque chose qu'il fallait contenir parce que.
2: C'est pas feng shui la colère, ça aide pas à faire du yoga.
3: Il y en a marre et ce discours-là il tient plus non plus. Là aussi, je pense qu'on peut se poser des questions sur pourquoi les gens fument, pourquoi ci, pourquoi ça. Je pense qu'il y a plein de raisons à tout ça, mais surtout, on a le droit de mener une vie libre. Les gens qui fument savent très bien que s'ils ont un cancer du poumon, ce sera probablement lié à ça. Ce n'est pas ces gens-là qui vont dire c'est à cause des pesticides. Les gens qui sont en colère, c'est ceux qui, déjà au début, ne comprennent pas pourquoi. Le problème, c'est quand on finit par comprendre que ce n'est pas juste le fruit du hasard. C'est là, je pense, qu'il y a quelque chose qui ressort et où on ne supporte plus ce discours qui est paternaliste. Bon, là, je parle pour les personnes que j'ai eues en face de moi. Et il y a une autre chose aussi, c'est que c'est très facile de dire aux gens de faire attention. Alors qu'à côté, on peut avoir des prises de décision, enfin des pratiques qui sont complètement absurdes. Et ça aussi, je pense qu'il faut qu'on stoppe avec ça. En fait, il faut arrêter. Si on veut vraiment protéger les gens, la Ligue contre le cancer a sorti un post il n'y a pas très longtemps en disant « Non, tous les pesticides ne donnent pas le cancer. Protégez-vous, mangez bio, épluchez vos légumes. » Et ça a créé une tollée. Et j'ai trouvé ça génial. Enfin, il faut que les personnes... Quand elles lâchent des bombes, elles se reprennent des éclats dans la gueule. Je crois que c'est important maintenant.
4: Il y avait des tribunes qui étaient prêtes à partir dans tous les sens. Et on n'a même pas eu le temps tellement ils se sont rendus compte que bah non, c'est pas possible. On ne peut pas dire n'importe quoi. Ils avaient sorti donc non pour les pesticides et non la crème solaire. Et ils avaient fait un troisième en disant en alertant sur la désinformation. Et les trois, le même jour, ils ont sorti. C'était quand même...
5: Mais ouais, voilà, je pense qu'il faut qu'on soit plus radical. Et ce n'est pas un gros mot d'être radical. Radical, c'est pas...
2: Radical, c'est prendre les choses à la racine.
5: Exactement, c'est pas être d'extrême gauche. Être radical, c'est vraiment prendre les choses à la racine. Si on veut vraiment défendre les gens, je pense que c'est là où il va falloir être plus honnête. Alors, c'est plus compliqué. Mais si on veut vraiment accompagner les gens, aider à les défendre, se défendre soi-même, il faut prendre les choses à la racine. Donc, en fait, il ne faut pas se protéger des pesticides, il faut interdire les pesticides. Dernière chose, oui. J'aimerais juste vraiment, vraiment inciter les soignants et les soignantes qui entendent ces mots de descendre dans la rue, d'écouter vraiment les patients, les patientes, les amis, la famille, les gens qu'il y a autour de nous. Il faut qu'on fasse corps et qu'on arrête ce séparatisme vraiment. Il faut vraiment que vous descendez dans la rue. Il y a plein de choses à apprendre. Et quand je dis dans la rue, c'est aux manifestations, mais c'est pas que ça. Moi, j'ai passé la journée à faire la cantine aujourd'hui, à faire des crêpes. C'est ça aussi, être dans les manifestations. J'étais pas en train de marcher dans le cortège. Et c'est dans ces moments-là que, déjà, on passe une super journée. Et puis, c'est dans ces moments-là qu'on parle avec les gens. Et c'est ça qui est vraiment important. C'est d'arriver à discuter les uns les unes avec les autres. Et quand on est soignant-soignante, on fait partie de... On est les mêmes animaux que les autres. On fait partie de ce même monde. Et il faut qu'on soit vraiment dans le concret. J'aimerais que cet appel soit entendu. J'aimerais voilà, vraiment.
2: Et par tous, quand les soignants, les soignantes descendent dans la rue pour défendre notre hôpital, on a aussi le droit de les rejoindre. Voilà, cet hôpital qu'on est très content de trouver quand on est malade, bah on a aussi le droit de le soutenir quand ces soignants et ces soignantes sont dans la rue.
5: Et c'est pas qu'une question de temps. Dernièrement, j'avais pas beaucoup de temps à donner. J'ai pas pu participer à la hauteur de ce que j'aurais voulu, même en amont. Mais pour autant, je suis venu juste une journée. J'ai donné cette journée-là. J'aurais pu faire autre chose. Bon. Le temps, il s'articule. Les présences qu'on a chacun, chacune, elles ont vraiment leur valeur et je pense qu'il faut qu'on soit conscient et consciente de ça.
4: On a été 2 100 000 signataires de la pétition contre la loi Dupont.
2: Si c'est la première. Hein,
4: la première. Que... La première. Mais en fait, on s'est dit, si juste ces 2 100 personnes font un truc, juste un truc, avant les présidentielles, et un truc, ça peut être 5 minutes, 1 heure, une journée, 2 100 000 actions, et engagement, et en fait ça peut être pas grand chose, comme tu disais, ça peut être venir faire des crêpes sur une manif, ça peut être plein d'idées en fait qui sont aussi rigolotes dans ce que Cancer Colère va proposer. Ça laisse à tout le monde le loisir de s'emparer de ça avec des moyens, sans moyens, avec du temps, sans temps. Il y a des milliards de choses à faire, dont des choses rigolotes, voilà, comme faire des crêpes, comme envoyer des cartes postales à des décideurs, comme tout le monde ouais, peut s'emparer de ça.
5: Et même si on ne fait rien, j'ai envie de vous dire aussi, les politiques, on vous voit et on ne votera plus pour vous. Il y en a qui votent plus pour vous depuis longtemps, mais on est de plus en plus nombreux et nombreuses à ne plus voter pour vous.
4: On vous voit et on se souviendra. Non, mais Élise Bordet a fait un post, c'est une chercheuse, et qui faisait référence à la tribune des 20 scientifiques dans la revue Science, qui disait, là où maintenant on sait c'est posé, c'est dans cette revue scientifique, quand on fera les comptes, on pourra dire... Nous, à cette date-là, c'était posé dans la revue scientifique, on le savait, et vous, vous avez voté ces lois-là. Vous êtes responsable, et on saura venir vous chercher et vous dire, voilà, la date, elle est posée, vous avez voté ça, en le sachant. Vous ne pouvez pas ne pas savoir quand vous allez voter ça. On s'en souviendra.
5: La seule chose qu'il faudrait en plus, c'est qu'il n'y ait pas d'impunité pour les personnes qui sont au pouvoir. Je pense que c'est ça aussi un gros point nodal. Et du coup, là, on a besoin de juristes, on a besoin d'avocats, d'avocates. Il faut vraiment qu'on soit ensemble, quoi.
2: Je reviens sur cette journée, là, que ce temps que tu n'avais pas forcément, mais que tu as consacré à nous parler et à faire des crêpes. On se rencontre, on se parle, on fait corps. C'était pas complètement du temps perdu.
5: Évidemment, mais bien au contraire.
2: C'est un truc qu'il faut dire, quand même, c'est que ça fait du bien et que nos luttes, elles sont pas lugubres, en fait. Malgré les circonstances, on arrive à rester joyeuses et joyeux, quand même.
4: La colère, elle va avec la joie. C'est la même impulsion et elle est constructive, elle est fédératrice, elle regonfle, elle donne des forces. C'est formidable.
5: Et scientifiquement parlant, un des meilleurs moyens d'agir contre son anxiété, c'est d'être dans l'action. On ne bougera pas peut-être autant de portes que ce qu'on aimerait faire, mais en fait, ce qu'on fait, ça fait du bien, vraiment. Ça a été prouvé, ça pèse vraiment l'anxiété.
2: Et voilà les amis, si vous n'avez pas le moral, si vous êtes rongé d'éco-anxiété, on vous invite à suivre les bonnes préconisations de révolte, d'action et de joie du Dr Cyst. vous pouvez télécharger ce reportage via notre site polemixetlavoixoff.com avant qu'on se retrouve très bientôt sur votre radio toujours libre préférée. Ce n'est qu'un combat. Continuons le début. Salut.
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0: Hey, hey, hey, salut à tous amis rockeurs et rockeuses, vous êtes bien à l'écoute de Rock à la Casbah, émission numéro 924, avec en vedette un retour et un grand plaisir de vous présenter le dernier album des Italiens des Movie Star Junkies. On en reparlera en milieu d'émission. Pour cette émission justement, je suis accompagné de Raphaël, salut à toi.
1: Salut à toi Julien.
0: Et nous retrouverons également l'ami Bruno avec sa chronique Dangerous, et on en profite aussi pour passer le bonjour à Olivier et à Jordan qui ne peuvent pas être présents.
1: Et oui, on salue surtout Jordan qui est dans l'avion en train de partir pour un super mix, pour un gros festival en Hollande.
0: La super DJ qui tourne partout en Europe maintenant, on peut le dire.
1: Elle
0: a dépassé les frontières de l'Ardèche.
1: Ça y est.
0: Au programme de cette émission, Raph, t'es venu avec quoi ?
1: Je suis venu avec des jeunes groupes et avec surtout qui avaient des noms qui me plaisaient.
0: Ok, donc t'as choisi au nom, t'as écouté un peu quand même ou pas ?
1: Non, j'écoute rien moi pour cette émission, rien du
0: tout. Bon ok, ça sera donc une véritable découverte. Quant à moi, je suis venu avec deux groupes français qui font dans le post-punk, on va dire noise, etc. Et aussi une autre retrouvaille, un petit peu comme les Movie Star Junkies, en fin d'émission, si on a le temps. Mais on va débuter avec toi, et pareil, c'est pas si jeune là, j'ai l'impression quand même.
1: Ah, tu vois, tu es tombé dans le piège. Taxi Girl, et oui, c'est pour ça que j'ai choisi ce groupe, parce que j'avais envie d'embêter Bingo avec ce groupe, mais je sentais que s'il était là, on aurait eu une longue conversation, ça aurait embêté tout le monde, les auditrices et les auditeurs, donc on le fait là comme ça. C'est pas le Taxi Girl,
0: oh là là.
1: C'est le Taxi Girl de Montréal, et c'est un groupe de filles qui s'est formé en 2022. Elles sont dans une veine garage punk. C'est assez énergique, c'est un garage plutôt cool. Hein. Il y a toute cette urgence punk qui est là. L'album Static sort le 26 juin et ça sort sur deux labels, le label italien qu'on aime bien, Wild Honey Records, et le label canadien Stomp Records. Le single là, qui s'intitule Say It, voilà, annonce cet album pour le mois de juin. Vous allez pouvoir découvrir ça, c'est assez frais.

0: Et vous êtes bien dans l'ascenseur Rock à la Casbah, grâce à l'ami Raphaël.
1: Mais arrête, moi j'adore cette drum and bass qui me rappelle bien les années 90. Et c'était assez rigolo, il y a deux morceaux en un dans ce titre. Je sais pas comment on le prononce, mais en tout cas j'aime beaucoup le nom du groupe là, les Bernadette Marys. C'est un nouveau groupe bruxellois qui vient de sortir aujourd'hui même, ce 29 avril, puisqu'on enregistre l'émission le 29 avril à Valence, qui vient de sortir son deuxième clip, et c'est tout frais. Ça, il va y avoir un album qui va pas tarder à arriver dans les bacs. Voilà, c'est un trio, c'est nouveau, et ça mélange comme ça plusieurs séquences dans ce morceau. Moi je trouve ça quand même assez intéressant musicalement. Voilà.
0: Eh ben écoute, pas de problème, tu es libre. Ah, on va poursuivre avec un changement quand même d'univers, et on va aller du côté de l'Angleterre à la découverte du nouvel EP du groupe Blood Wizard, qui sort sur le label Sad Club Records. Et l'EP s'appelle Lucky Life, ça sort en vinyle quand même, hein, malgré que ce soit un EP, c'est en édition limitée. Alors les Blood Wizard, en fait, c'est le projet solo folk du leader du groupe de punk de Londres, Cagoule. Il s'appelle Kay Burns. Et il avait décidé de créer Blood Wizard pour aller un peu plus explorer ses envies à lui en termes musicaux. Et moi, j'avais découvert ce groupe avec leur second album qui s'appelait Greening William en 2024. Et je l'avais passé dans Rock à la Casbah. Et c'est un disque qui m'a vraiment accompagné depuis. Je l'ai gardé en favori. Je l'écoute très, très régulièrement. Et j'étais très en attente de nouvelles choses de leur côté. En fait, ils font une folk un peu onirique, un peu nostalgique aussi, et d'ailleurs ça se reprend aussi dans leur iconographie, dans les vidéos qu'ils proposent. On a toujours l'impression que c'est un peu filmé en Super 8, que c'est, voilà, très nostalgique, et ils s'autorisent même de mettre du vocodeur dans le chant, et ça passe très très bien. Donc je vous propose d'écouter le titre Scared of the Dark.

0: Blood Wizard et le titre Scared of the Dark. Je vous conseille d'aller écouter cette EP Lucky Life et aussi d'en profiter si vous ne connaissez pas ce groupe pour faire un détour sur leur album précédent Greening Williams. On passe à la suite et on reste dans un univers un peu folk.
1: Ouais, complètement folk indie. Écoute, dans les années 2000, c'était pas tout jeune, il y avait un groupe Sin Matters avec Jonathan Morali. J'arrive pas aujourd'hui, hein, je suis désolé. Jonathan Morali qui était à la tête de ce groupe, qui était chanteur-compositeur, qui avait quand même emporté toute la France, en tout cas tous ceux qui étaient fans d'indie et de folk. C'était un groupe important. J'ai souvenir d'Edge Burns qui avait aussi joué avec lui à Valence une fois ou deux dans un des bistrots à côté. Il y a eu 4 très beaux albums de Sin Matters et puis depuis plus grand chose. En tout cas, le leader faisait des petites choses dans son coin, il écrivait pour le cinéma, pour le théâtre, il a fait une BO pour un jeu vidéo, Life is Strange, et puis il y a eu quand même un petit passage à vide, on va dire, un peu plus ou moins long, quoi. Et là, le groupe se reforme, le groupe va continuer, comme on recommençait à tourner, avec un nouvel album qui est attendu, et c'est le retour de Sin Matters avec un premier single qui s'intitule Many Years in the Making et ça sort chez Creature Music. L'album s'appellera Gospel of Some Short et bah voilà, je vous le fais découvrir, c'est très beau comme à son habitude avec Sin Matters.

0: On rejoint notre cher Bruno dans cette chronique Danger House. Salut à toi Bruno.
1: Salut à tous.
0: Deux nouveautés aujourd'hui dans ta chronique avec un groupe qu'on aime beaucoup ici, Escapism.
1: Oui, le groupe de Jens Venenius. Alors la bonne nouvelle aussi, c'est que non seulement ce nouvel album d'Escapism est excellent, mais en plus qu'il bénéficie d'un pressage français grâce à Monotone. Il était disponible jusque-là uniquement en import sur Radical Elite, et ça faisait un peu mal au portefeuille. L'album est absolument parfait, ça s'appelle Charged of the Love Brigade. On reste dans les canons qu'a l'habitude d'occuper Jens Venenius. Ça sera effectivement, c'est beaucoup ces textes assez incroyables, ce côté un peu entre suicide, surf et puis un garage rock un peu déstructuré et squelettique. Alors on va écouter le morceau qui s'appelle Black Gold, qui est un des multiples morceaux absolument excellents de ce disque. C'est sorti donc en vinyle chez Monotone, on écoute Escapism.

0: Et vous êtes bien à l'écoute de Rock à la Casbah, émission numéro 924. C'était les Dynamite Shakers, super groupe. Merci à Bruno pour sa sélection. On vous rappelle que vous pouvez le retrouver à Lyon dans son magasin Danger House. Et il est temps d'arriver à notre disque vedette. Et je crois qu'on est vraiment content de retrouver ce vieux compagnon de route, les Italiens de Turin, les Movie Star Junkies, qui ont sorti leur 6e album. C'est pas tant, hein, puisqu'ils existent quand même depuis.
1: J'avais 8 en tête.
0: Ah, non, j'ai regardé. J'ai compté, c'est vraiment le 6e album. Le dernier date de 2020, c'était Shadow of a Rose. Et ce nouvel album s'intitule Walk on Bones et ça sort sur un label aussi dont on parle un peu moins, c'est les Beast Records, le label breton qui soutient le garage australien depuis de nombreuses années. Ça fait vraiment plaisir de retrouver cet album, d'autant plus qu'il est vraiment très très qualitatif.
1: Ouais, Beast Records qui est un des labels les plus prolifiques en France, puisqu'ils en sont à plus de 380 sorties il me semble de vinyle depuis qu'ils existent, mené d'une main de maître par Seb qui tient aussi une boutique de disques à Rennes qui s'appelle Rocking Bones. Les Movie Stars, ils sont de nouveau 5 hein, sur cet album, toujours Stefano Isaiah qui est au chant et au mélotron, au piano et qui a cette voix si particulière qui nous emporte à chaque fois dans les Movie Stars Junkies. Et puis ce qui est bien, c'est que les Movie Star Junkies, ils ont toujours eu une identité forte alors qu'ils sont là depuis des années, qu'il y a plein de groupes de garage, que je pense aux Black Lips, quand les Black Lips sont sortis, tout le monde essayait de faire comme les Black Lips, mais les Movie Stars faisaient déjà du Movie Star à cette époque-là. Ils avaient un son beaucoup plus rugueux, j'ai envie de dire, en tout cas beaucoup plus sale sur les premiers disques qui étaient sortis chez Voodoo Rhythm Records. Et là, on est... On peut pas dire que c'est de la pop, hein, mais on revient sur

0: une des sonorités quand même beaucoup plus accessibles, mais qui en font un disque merveilleux aussi à écouter du début jusqu'à la fin, avec toujours des grandes inspirations. En fait, Stefano, il est tout le temps en train de raconter des histoires dans ses chansons. Il est très inspiré par la littérature, entre autres la littérature anglo-saxonne. Je l'ai lu la dernière fois.
1: Son premier album, c'était Melville, en référence à l'écrivain, et etc. Poison Street, c'était aussi des références à la littérature américaine. Et effectivement, c'est toujours truffé de références littéraires, les movie stars junkies.
0: Ouais, Steinbeck, c'est un de ses auteurs favoris. En tout cas, une très belle pochette qui est extraite d'une toile qui a été faite par James Johnston, qui lui est, je sais pas si tu le sais, mais c'est le chanteur du groupe Gallon Drunk, est aussi peintre à côté. Donc vraiment, c'est un super disque qui a été pressé en deux éditions. D'ailleurs, il y a une édition limitée en vinyle transparent chez Beast. Vous aussi, vous la procurez. Et puis pour une fois, on va quand même le noter. Parce que quand tu achètes un disque chez Beast, c'est pas cher.
1: Et oui, et c'est de plus en plus rare de trouver des vinyles pas trop chers. En tout cas, vraiment un album à découvrir, les Italiens des Movie Star Junkies. On écoute le titre qui ouvre l'album, Nothing As It Seems, et ensuite on écoutera le titre qui a donné son nom à l'album, Walk of Bones. Mais tout de suite, Nothing As It Seems.

0: Walcon Bones.
1: Les Movistar Junkies, nouvel album sur le label Beast Record. On en écoutera un dernier titre en fin d'émission. On va partir du côté de l'ouest de la France. Bon, on y était un petit peu puisqu'on vous parlait de Beast Records avec deux groupes français. Le premier s'appelle Dead Myth. On vous avait passé un extrait de leur premier album qui s'appelait Shores. Ils sortent leur deuxième album sur le label Tie and Die Records. L'album s'appelle Pain Relief et on va écouter le titre Minorities Ashi. Bon, je sais pas si je le prononce très très bien, vous écouterez dans les paroles si vous trouvez. En tout cas, il me semble que s'ils viennent de Nantes, c'est un trio et ils sont vraiment dans la veine post-punk, un peu rentre dedans. On avait pas mal aimé le premier album et là, ce nouvel album, je suis désolé, j'ai pas trouvé beaucoup de chroniques. Ils le sortent dans leur coin, j'ai l'impression. En tout cas, pour l'instant, on n'en parle pas beaucoup. C'est peut-être aussi un petit peu tout neuf. Donc en tout cas, je vous propose d'écouter le titre Minorities Achi.

0: Leave It To Me, le nouveau titre du groupe Swirls, et c'est eux d'ailleurs qui viennent de Nantes et pas les Dead Meats. Eux, ils viennent du Havre, si mes souvenirs sont bons. Je sais pas si c'est très important
1: la
0: pour les auditeurs,
1: c'est important.
0: Mais quand même dans cette émission, c'est vrai qu'on parle beaucoup de géographie. Donc les Swirls, c'est le groupe un peu récréatif qui s'est créé en 2022 à la fin de Von Paria, et ils ont sorti finalement un deuxième album, donc ça commence à devenir sérieux, et c'est vraiment très très qualitatif. Ça sort sur le label à Tant rêvé du roi. L'album s'appelle Surge et le titre qu'on a écouté, c'est Leave It To Me.
1: On va continuer avec un titre que tu as choisi, sorti chez Drag City et les White Fans.
0: Eh ben oui, alors les White Fans, c'est vraiment un peu dans la veine des groupes qu'on retrouve, qu'on a énormément diffusé dans Rock à la Casbah au début des années 2010, puisque White Fans, c'est le groupe de Tim Presley, et à l'intérieur il y avait Ty Segall. C'était vraiment
1: le début, hein.
0: La mode où Ty Segall était en train d'exploser, et White Fans sortait un à deux albums par an. Et puis petit à petit, ça s'est un peu délité, et je sais pas s'ils se sont séparés, mais en tout cas White Fans a été silencieux à partir de 2019, et encore ils auraient mieux fait d'être silencieux avant, puisque l'album était vraiment inaudible, hyper expérimental, c'était une catastrophe. Et là ils reviennent, donc c'est Tim Presley de nouveau qui relance White Fans avec un album qui s'appelle Orange, et on va écouter le titre I Came Close Orange for Luck. Et il faut savoir que à la production c'est Ty Segall, donc c'est un peu la team du départ qui s'est reformée, et moi je suis hyper content parce que en réécoutant cet album, j'ai réécouté tout ce que j'avais aimé au début, c'est-à-dire ce son un peu T-Rex, un peu 70s, que j'adorais chez White Fans. Donc je vous propose de découvrir I Came Close Orange for Luck.

0: Machinal et portugais de Machinal, sorti chez le First Club Records, le morceau Agony. C'est un single qui annonce l'album Body Transmission, mais on aura le temps d'en reparler dans Rock à la Casbah. On arrive à la fin de cette émission.
1: On vous rappelle que le disque vedette, c'est les Movie Star Junkies Walk on Bones. Et on commence à écouter le titre magnifique Somewhere Below. On vous conseille vraiment d'aller écouter cet album. 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

0: Et bonjour les terriens, bienvenue sur la 34e émission du Chaos. On espère que vous allez bien. Donc ce soir, autour de la table, nous avons Théo. Bonsoir.
1: Salut.
0: Théo. Noélie. Et Lilian.
2: Bonsoir.
0: Et moi-même à la technique, comme d'habitude. Alors, comment allez-vous déjà ?
2: Non, ça va.
3: Super.
2: Ça va très bien, toi ?
0: Ça va, ouais, super aussi, avec le beau retour du printemps.
3: Ah ouais, ça avec fait une plaisir. Légère pluie.
0: Ouais, bon, il en faut bien pour que tout verdisse.
3: C'est vrai.
0: C'est, voilà. Donc, aujourd'hui, donc, une émission avec trois sujets. En commençant, du coup, par Noélie, qui va nous faire un sujet sur les carlins, ces adorables petits chiens à la face plate. Ensuite, nous aurons encore Noélie pour cette fois un sujet plus interactif, donc un quiz sur les chiens, il me semble. Aussi.
3: Exact. Sur les races de chiens.
0: Les races de chiens, pardon. Et je finirai par une présentation d'un artiste comme à mon habitude. Et avant notre débat, bien sûr, présenté par Lilian sur l'ancêtre du mail, les lettres et les timbres.
2: Exactement.
0: Voilà. Donc, écoute, Noélie, je vais te laisser la parole.
3: Eh bien, merci. Alors, le carnet. Donc, bonjour à tous. Aujourd'hui, je vais vous présenter donc, la race du carnet. Donc, le carnet, dont la forme s'inscrit franchement dans un carré, avec une tête large, massive et ronde, au museau court et carré. De grandes rides sur le front sillonnent sa face et lui donnent une expression singulière. Il a des graines de beauté, des petits points caractéristiques apparaissent sur ses joues. Le front, il est très large et le stop bien accusé. Quand vous les regardez de profil, je suis désolée, mais c'est pas très beau. Mais de face, c'est trop mignon. Il a les yeux grands, enfoncés, un peu globuleux, vifs, proémiens. Et ils ont une expression très douce. Et les yeux ils deviennent brillants et pleins de feu quand le chien il est tout excité, il est tout content, il court partout. Il a des petites oreilles minces et toutes douces qui sont attachées en haut. Soit elles peuvent être tombantes, c'est-à-dire qu'elles sont roses, ou sinon elles peuvent être en bouton, c'est-à-dire pointées vers l'avant. Son corps il est court et trapu, il a une poitrine large et le rein fort. La queue s'enroule aussi serrée que possible sur la hanche, comme un petit cochon. Une double boucle est considérée comme la perfection. Excusez-nous.
0: Attention.
3: Sur attention. La robe au poil fin, court, doux et illustré, de couleur argent, abricot, fauve ou noir. Les couleurs claires sont accompagnées de zones foncées, masques, oreilles, grains de beauté, losanges au front, raies sur le dos, pour lesquelles on recherche le contraste. L'origine, d'où vient ce chien ? Donc ce chien est très ancien, il ressemble au mastiff en miniature et est souvent confondu avec les bulldogs anglais. Le carlin vient de Chine et son effigie figure sur des porcelaines antiques. Les premiers carlins furent sans doute importés en Hollande par des marchands, puis ils auraient gagné la Grande-Bretagne vers le milieu du XIXe siècle. Leur face aplatie leur a valu le nom de pug, de l'anglais pug nose, né Camus, traduction parce que je connais trop l'anglais, merci internet. Son visage écrasé, masqué de noir, ses grands yeux globuleux et son caractère agréable, c'est vrai qu'ils sont très très affectifs, lui ont souvent attiré la faveur des maîtres illustres, comme Guillaume d'Orange, la reine Marie-Antoinette, Joséphine de Beauharnais, le duc d'Einsheng, je ne sais pas trop comment on dit, et plus près de nous, la duchesse de Windsor, qui ont contribué à son essor. Alors, qu'en est-il de son comportement ? Il est sensible et tendre. Le carlin est un compagnon particulièrement attachant, fidèle à toute la famille et est doté d'une bonne nature. Il est en général d'humeur égale et a beaucoup de charme. Facile à éduquer, il faut qu'il soit toutefois éduqué assez jeune. Parce que moi, je suis un petit carlin à un an et demi qui avait pris de bonnes mauvaises habitudes. Autant vous dire qu'on ne dirait pas quand on la voit, mais je l'ai bien rééduqué quand même. Parce que comparé à comment c'était avant, il y a une grande, grande amélioration.
0: Il y avait du boulot.
3: Il y avait du boulot. Donc du coup, il a toutefois besoin d'apprendre, comme j'ai dit, à respecter les interdits dès son plus jeune âge. Ce qui a été compliqué pour moi du coup, parce que je n'ai pas eu bébé. Très sociable, il aime dormir tout contre ses congénères. Vrai, parce que quand des fois elle vient dormir avec moi, elle se met là contre ma poitrine, elle fait un gros câlin. Trop mignonne. Elle me fait plein de petits bisous. Je ne sais pas si c'est tous les câlins, mais elle adore me faire des lichougues. Du coup, voilà. Après, ce chien fait en respirant un bruit particulier qui tient à la fois du grognement et du ronflement. Donc, au début, moi, j'ai eu peur. Je me suis dit, maman, comment je vais m'habituer? Et maintenant, j'entends presque plus ronfler. Et quand je l'entends, je l'entends plus. Je l'entends plus. Et quand je l'entends, j'ai l'impression que ça fait une berceuse. Je suis là, oh, c'est rassurant. Voilà.
0: C'est un peu comme presque le ronronnement d'un chat ou c'est beaucoup plus.
2: C'est plus tracteur, je dirais.
3: Ça fait. Que j'ai bien imité.
0: Ouais, pas mal.
3: Bof. Vas-y, je te laisse imiter, Lian.
2: Non, ça ira. Ah. M'abstenir.
3: Que dire de plus? Donc du coup, voilà, pendant son sommeil, il a tendance à ronfler assez bruyamment. Il est très attaché à ses maîtres et se montre extrêmement réservé avec les étrangers. Donc ouais, il faut l'habituer assez jeune à voir du monde et qu'il ait des bonnes expériences. Parce que du coup, sinon, il pourrait avoir tendance à aboyer un petit peu, mais pas méchamment. Enfin, si je me base sur ma chienne, elle adore les gens quand elle les connaît bien. Mais au premier abord, faut y aller doucement, faut bien présenter sa main. Surtout, ne pas de suite caresser sur la tête, parce que ça, après, les chiens, ils ont peur. Faut bien montrer la main, attendre qu'ils viennent sentir. Un petit peu caresser dessous et après sur le côté, mais jamais de suite sur la tête. Sinon, ils ont peur et ils font un mouvement de recul. Et bah, si le chien est gentil, il ne va pas te mordre, mais s'il a des tendances agressives, il peut te bouffer la même. Voilà, petit conseil. Ensuite, que dire? Le Carlin n'est pas un grand sportif. Il s'habitue très bien à la vie en appartement, à condition qu'il puisse quand même gambader tous les jours. Et il peut quand même aussi aboyer fréquemment quand il entend du bruit dans la rue. Voilà, ça c'est un petit truc que j'ai rajouté de mon expérience personnelle. Parce que... on a à voir pas mal quand même. Voilà, après, il faut savoir que le Carlin n'est pas obligé d'être un chien d'appartement. Voilà, ça peut être un chien, bon, qui, bien sûr, qui vit à la maison, mais qui peut faire des randos, qui peut balader. Il faut juste faire attention et marcher à son rythme. Mais voilà, la mienne, elle est bien musclée, elle n'a pas trop de gras. Elle est plus svelte que moi, donc franchement, elle est en bonne santé. mais malgré tout cela, je voulais aussi faire de la prévention, car possédant donc moi-même un Carlin, lorsque je croise du monde en balade, je ne cesse de rappeler certaines choses sur cette race, car jamais je ne serai allée dans un élevage pour acheter un chien de race et encore moins un Carlin. Donc en fait, je l'ai récupéré à une personne qui ne pouvait plus la garder. Et donc du coup, je vais vous expliquer un petit peu pourquoi et ce qu'on ne vous dit pas forcément sur du coup, la race qui est le Carlin ou surtout sur les chiens qui ont du coup la truffe aplatie. Voilà. Après, il y a plusieurs races où il y a des traits qui sont hyper typés, ça veut dire qu'ils sont très accentués et en fait qui vont du coup causer des problèmes aux chiens. Donc c'est ça qu'il faut faire attention sur les races et qui, moi, me dérange un petit peu. Donc tout d'abord, chaque race a plus ou moins sa particularité physique qui est sans cesse mise en avant à l'extrême afin que le chien rentre dans le critère de beauté. Les Carlins sont une race à respiration difficile et sont 54 fois plus susceptibles de souffrir de syndrome obstructif respiratoire du brachycéphale. Donc brachycéphale, c'est le terme pour désigner du coup la truffe écrasée. Et l'obstruction respiratoire du brachycéphale, c'est une maladie qui limite considérablement la capacité du chien à respirer plus que les autres types de chiens. On les voit souvent sur des photos avec la bouche grande ouverte et la langue tombante, mais c'est parce qu'ils doivent respirer par la bouche, car ils ne peuvent pas aspirer suffisamment d'air par leur narine étroite. C'est comme essayer de respirer à travers une paille très étroite, selon le docteur Mai Fan Wai Heil. Un vétérinaire qui travaille à l'université de Cambridge. Les Carlins présentent également un risque plus élevé de contracter les infections cutanées en raison de l'excès de peau pour lesquelles ils ont été élevés. Les plis de leur visage peuvent se salir et abriter des bactéries ou d'autres parasites. Comme les chiens ne peuvent pas nettoyer eux-mêmes leurs replis cutanés, ils sont sujets à des infections dans ces zones, ce qui provoque généralement des démangeaisons incessantes et des plaies douloureuses. Donc c'est très important de bien nettoyer assez souvent pour éviter cela du coup. Et enfin, la petite queue recourbée dont souffrent de nombreux carrelets est souvent le résultat d'une verte

0: voilà, faut faire attention parce que du coup, comme j'ai dit, souvent les races de chiens, ça peut des fois s'apparenter à de la maltraitance tellement que du coup, ils se concentrent tellement sur la beauté entre guillemets du chien et en fait, ils vont plus faire attention du coup à leur santé et à leur un chien typiquement comme nous, quoi. Enfin, pas comme nous, mais je sais pas comment expliquer. Genre, c'est comme par exemple les poules qui sont qu'on leur met des hormones pour qu'ils soient plus énormes, etc. Là, on leur met pas d'hormones, mais en faisant des sélections de plus en plus extrêmes sur des critères, ben du coup, ça en vient que le chien il rentre dans les critères, mais entre guillemets, il est plus fonctionnel. Enfin, de manière naturelle, il a besoin de beaucoup de soins, etc. Alors que normalement, un chien, il a juste besoin d'amour, qu'on le soigne de temps en temps s'il y a des problèmes, etc. Mais voilà, normalement, un chien, il peut respirer normalement, il n'a pas de problème forcément à la naissance, etc. Voilà, voilà. Et ensuite, qu'est-ce que je peux dire de plus ? Voilà, donc moi j'ai la chance pour l'instant, parce que ben, je lui donne à manger raisonnablement malgré le fait qu'elle soit très gourmande, voilà, elle fait pas mal d'exercices aussi, mais il faut donc faire très attention lorsqu'on veut prendre une race spécifique et bien s'informer sur plusieurs sites et livres. Regardez les points positifs et négatifs, car sur les deux livres que j'ai et sur le site officiel de la Centrale Canine, c'est un site où dessus on peut voir les races de chiens et s'informer dessus, il y a une brève indication concernant l'attention particulière au niveau des yeux et de la chaleur, parce qu'ils supportent mal la chaleur aussi, les carlins, parce qu'ils ont du mal à respirer. Et voilà, donc comme je disais, important de se renseigner partout. Et moi pour l'instant j'ai de la chance, parce que je pense qu'elle a la truffe moins écrasée que certains carlins. Et pour l'instant, elle va bien, elle n'a pas de problème, elle a 4 ans. Mais j'ai de la chance. Voilà, ce n'est pas tous les carlins. Voilà.
1: Mais merci beaucoup. Oui, non, vas-y, tu voulais continuer ?
0: Eh bien non, il y a la chanson ou...
1: Mais moi, j'avais juste une question. Ouais. Est-ce que justement, ce fait qu'ils aient du mal à respirer, ça joue aussi sur leur odorat ?
0: Non.
1: Non. Ils arrivent quand même, ils ont quand même l'odorat bien développé, ouais.
0: Oui. Enfin, si je parle pour ma chienne personnellement, elle a un très très bon odorat.
1: Ok.
0: Après, les autres carlins, ça j'avoue, je ne sais pas trop, mais je pense que l'odorat et le lien de la respiration, c'est... Tu peux avoir un bon odorat même si tu as du mal à respirer, je pense.
1: Ok.
0: Voilà, vérifier, okay. Mais je ne pense pas que ça ait un lien particulier.
1: D'accord, ok, merci.
0: De rien.
1: Passe à ta chanson, ou il y a d'autres questions peut-être ?
2: Non, c'est bon, moi, tout est clair.
1: Mais parfait, allez.
0: Voilà.
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0: Génial, la fin.
1: Eh ben, c'est typiquement ça, du coup, le mot prochain.
2: Alors, c'était Bahamen. Wow, let the dog out.
0: Qui a laissé sortir les chiens avec ton parfait anglais?
2: Exactly, Noé.
0: Ben écoute, ben on revient avec toi du coup pour le quiz qui va bien avec ton premier sujet.
2: Effectivement. Êtes-vous prêt à déjouer les races de chiens?
0: Alors j'y connais rien moi en race de chiens, donc ça va être très compliqué, mais.
2: Mais franchement, c'est des trucs, tout le monde, c'est très courant. J'ai pas pris des races compliquées.
0: Ok.
2: Normalement, vous devrez trouver. Donc, facile. Je mesure entre 25 et 28 cm. J'ai la truffe aplatie et je ressemble à un petit cochon.
0: Ah, mais c'est pas le carlin, du coup?
3: C'est le carlin.
2: Ouais, j'ai joué Noé.
0: Super.
2: Voilà. Donc, je ressemble du coup au carlin, mais j'ai la queue très courte et les oreilles en l'air et j'ai le poil court. Et je fais la même taille que le carlin à peu près, mais un peu plus gros.
3: Et il a aussi la truffe écrasée?
2: Oui.
0: Et c'est les... Ah, oh, j'ai un podcast, ça. Tu l'as dit tout à l'heure en plus, non?
2: Oui, je l'ai
0: les
2: dit
0: en bulldogs, plus. Les bulldogs, je sais plus quoi.
2: Ouais, c'est les le bulldog français. Parce que français, c'est pointe en l'air, et anglais, c'est comme le carlin, les oreilles comme le carlin, mais c'est plus gros, les bulldogs. Et plus, il y a plus de pluie, quoi.
0: Ouais, c'est, oui, c'est très... Ouais. Ça coule.
2: Oui. Alors, je suis un petit chien. Soit on me déteste, soit on m'adore. Je suis souvent associée aux mamies ou aux personnes qui se la pètent un peu. Vous avez trouvé déjà ou pas?
0: Oui.
3: Je pense qu'on est sur un chihuahua.
4: Ouais, c'est ça.
2: Bien joué. Alors, je donne mon nom à un célèbre Disney et on a voulu faire de ma peau un manteau.
3: Film Disney. Il n'y en a qu'un seul avec un chien en plus.
2: Il y en a plusieurs, mais vraiment, dans le titre, il y a la race du chien.
3: Ah, bah oui.
4: Oui,
3: j'ai aussi.
2: Vas-y, Théo.
3: Les 101 Dalmatiens.
2: Bien joué.
0: Oui, bien joué.
3: Les Dalmatiens, quoi.
2: Voilà, c'est ça. Alors, je suis très long, mais petit sur pattes. Et on m'appelle souvent le chien saucisse.
0: Ah, bah j'allais dire chien saucisse, mais.
2: Ah, bah ça c'est
3: pas
2: non.
3: Le nom du tout.
2: Vous avez pas le nom?
3: Non, on a pas le nom.
1: C'est pas un teckel?
2: Bien joué.
0: Ah, oui.
2: Alors, je suis un grand et gros chien qui fait à peu près 70 cm pour 60 kg.
3: Ah ouais.
2: Je symbolise le chien de travail en montagne. J'ai des poils tout doux et je suis un gros pâteau avec une grosse truffe toute mignonne. Je suis tricolore et je suis souvent représentée avec un collier avec dedans de l'alcool pour sauver les gens en montagne.
0: Saint-Bernard.
3: Mmh. Oui. Saint-Bernard.
2: Bien.
0: Coup, j'allais dire le patou, mais je sais, mais non, t'as donné la réponse.
2: Alors, on se sert souvent de moi, malheureusement, pour faire des expérimentations et des tests sur moi. Je suis souvent roux, blanc et marron foncé. Je mesure entre 33 et 44 cm et je viens du Royaume-Uni.
3: Je l'ai pas pour contre.
4: Est-ce que t'as un indice en plus?
2: C'est un chien de chasse aussi.
0: Ah oui, les espagnols bretons, non?
2: Non.
3: Un fox terrier?
2: Non. Ah, et ça ressemble à un nom de sandwich un peu américain ou anglais, je trouve. Parce que moi, je confonds un peu.
3: Non, moi, je suis perdu, pour le coup.
2: Tic, tac, tic.
3: Un autre indice?
2: Ça commence par un B. Et ça a les oreilles un peu pendantes comme ça, avec une petite queue fine.
3: Ah, un beagle.
2: Yeah.
0: Ah oui. J'avais un pote qui en avait un, il était tout tout doux et il s'appelait Furax.
3: Ça court partout, ça.
2: Alors, il en manque deux. Donc, je suis un chien qui court très vite, qui fait souvent des courses de taille moyenne. Je suis souvent très fin et on voit souvent mes côtes. C'est dans la race.
0: Le fox terrier, non?
3: Non, c'est le lévrier, non?
0: Lévrier, ouais. Oui, pardon.
2: Et le dernier, je suis un chien de berger, très speed. Si je ne me dépense pas, je peux vite développer des tocs et courir après les gens et les enfants, les vélos et j'en passe. Je suis très fidèle à mon maître. Je suis de taille moyenne, souvent noir et blanc, et il adore l'éducation. Il adore faire des tricks, tu peux souvent le voir aussi, tu peux danser avec lui, tu peux lui apprendre plein de choses.
1: C'est pas un berger allemand ?
2: Non.
0: Ah putain, depuis tout à l'heure, je me suis dit, est-ce que tu vas le mettre ? Et au moment où tu le dis, j'ai oublié le nom.
2: Ah merde.
0: Le...
2: Et c'est souvent noir et blanc, je sais pas si je l'ai dit.
0: Oui, oui, oui.
1: Ah, noir et blanc ? Parce que j'aurais dit le Golden Retriever, mais...
2: Ah non, le Golden Retriever, tu peux lui faire de l'éducation, mais s'il a pas envie, il en fait pas.
1: Ouais, c'est sûr.
2: Non, non, ça vraiment, il a presque besoin d'éducation pour son bien-être. Parce que sinon, il devient fou. Et c'est un chien de berger, moi je l'ai dit. C'est en deux mots.
0: Ah, il me revient pas.
1: C'est horrible. Il y a le husky, mais du coup, non.
2: Mais non, mais il dormait dans l'entoir. Le husky, alors là.
1: Je suis très, très loin.
0: T'as pas la première lettre ?
2: Un B.
0: Un B ?
2: Non,
1: c'est
2: B.
1: C'est en deux parties, c'est
2: B. Oui, c'est en deux parties. Ça...
1: Ah, du coup, c'est berger quelque chose ?
2: Non, c'est pas il n'y a pas berger dedans. Ah.
0: Border Collie.
2: Oui !
0: Oh, voilà, enfin, on est revenu.
3: Oh là là là.
2: Eh bien, félicitations, je suis fière de vous.
0: Ça va, on les avait... on les a eu tous, non ?
2: Oui, vous les avez tous eus. Ah. Bravo, c'était facile. Enfin,
1: bravo. On est très fort, on est très fort.
2: Vous êtes très fort.
0: Chapeau, chapeau. Bah écoute, on passe à ta deuxième musique.
2: Voilà, que Lilian a choisi, je tiens à préciser.
0: Toujours dans le thème.

0: Et voilà. Alors, quelle était cette musique?
1: C'est Lilian qui va vous dire.
2: C'était donc Groundhog de Elvis Presley.
0: Super, super, merci beaucoup.
2: Oui.
0: Mais je vais passer à mon sujet, du coup.
3: Allez, petit sujet de
0: Allez, c'est
3: Noé.
0: parti. Donc, ce mois-ci, j'ai décidé de vous présenter un artiste qui s'appelle Serra J. Je sais pas si peut-être Théo, t'as déjà entendu parler. Bon, bref.
3: Peut-être, oui.
0: C'est donc Serra J, qui est également connu sous le nom de Dimitrios Serracidis. C'est un musicien, compositeur, techno et DJ originaire de Thessalonique, en Grèce. Profondément inspiré de l'héritage techno de Détroit, le son de Serra J est une fusion dynamique de lignes de basse entraînantes, de grooves énergiques et de détails complexes et captivants. Avec des sorties remarquables sur les labels renommés tels que Mutal Rhythm, bon, je prononce sûrement mal, mais pardon, c'était Mutual Rhythm, Life in Patterns et Projects, il s'est fermement établi sur la scène musicale mondiale. Ses morceaux ont reçu un large soutien de la part d'artistes de premier plan du monde entier. Avec plus de 12 ans d'expérience derrière les platines, il se retrouve fréquemment dans les classements et se fraye un chemin dans d'innombrables sets de DJ. Cette reconnaissance, pardon, l'a positionné comme l'une des émergences techno les plus prometteuses de Grèce. Pour Serra J, la musique est plus qu'un simple son. C'est un état d'esprit, un moyen d'interaction, d'inspiration et de création sans limite. Sa passion inébranlable le pousse toujours vers le haut, se frayant un chemin en tant que voix distinctive et innovante sur la scène techno. Pour l'avenir, sa trajectoire reste brillante, avec plusieurs EP passionnants déjà prévus pour une sortie plus tard cette année. Récemment, il a clôturé avec sa partenaire créative Anne, ou Anne, je ne sais pas, il y a un accent plat dessus, donc je ne sais pas comment ça se prononce. Une DJ productrice également de Thessalonique. Une trilogie d'EP appelée Symbiosis. Et c'est un morceau de Symbiosis 2 que je vais vous partager, qui s'appelle You Soul Is Art. C'est un morceau que je décris rapidement comme un mélange de groove, de nostalgie. Bonne écoute.

0: Et voilà, il s'arrête un peu brutalement comme
1: Ouais,
0: ça, mais
1: c'est
0: mais c'est le morceau, c'est comme ça. Alors il fait toutes ses musiques en, alors il mixe quand on le voit en concert, mais ses musiques elles sont créées sur machine et en live.
1: sur, ouais,
0: Il a
1: sur machine.
0: des
1: Des
0: synthés,
1: synthés, des
0: des
1: trucs
0: boîtes,
1: comme ça, oui.
0: enfin des séquenceurs, tout ça, mais tout en machine, enfin en hardware, il me semble qu'on dit. Je crois que c'est ça. Le
1: Ok,
0: hardware et
1: ouais.
0: le software, c'est tout ce qui est sur ordi. Enfin bref, voilà. Petite info. Et voilà. Et je remercie mon frère parce que c'est lui qui me le fait découvrir.
1: Ah, trop
0: Voilà.
2: bien.
1: Écoute, mais merci à lui.
0: Voilà, voilà.
1: Merci à ton frère.
2: Quoi?
1: Merci à ton frère.
0: J'ai pas compris. Mais écoutez, bah, on va passer au débat.
3: Le
1: Allez.
3: débat, le débat, le débat, le débat, le débat,
4: Silence.
3: le débat, le débat.
0: Eh bien, vas-y, Lilian,
1: C'est
0: je te laisse la
1: parti.
0: parole.
1: Eh bien, sachez qu'il y a exactement 86 ans, le 6 mai 1840, on a vu le premier timbre-poste en Angleterre. Du coup, on va parler des lettres et également donc de l'évolution des lettres, des mails par la suite. Mais déjà, petite question, quand est-ce que vous avez envoyé une lettre pour la dernière fois?
2: Aujourd'hui.
1: Hors administratif.
2: Oh.
1: Ah, je me disais bien ça.
0: Ouais.
2: Ouais.
0: À quelqu'un, tu veux dire?
1: À quelqu'un, oui.
0: Waouh.
1: Parce que là, en ce moment, c'est la période des impôts, donc ça ne compte pas.
0: C'est vrai. Non, je sais pas, moi je dirais. Encore, c'était pas forcément une lettre, c'était plus une carte postale. Je sais pas si
1: Oui,
0: ça
1: ça
0: compte.
1: compte quand même.
0: Mais pareil, c'était il y a... Je ne sais même pas te dire combien d'années ça fait. Mais c'était il y a très
1: Moi, ça
0: longtemps.
1: fait
0: Ouais.
1: aussi très très longtemps.
2: Moi, je pense qu'il y a 4 ou 5 mois. Tu me
1: Ah, quand même!
2: dis, ouais. Ça va, ouais. Des fois, j'envoie des lettres.
0: C'est chouette.
2: Ouais, j'adore
1: C'est
2: écrire des
1: chouette.
2: lettres et faire des dessins, mettre des petits trucs dedans et tout. Genre des autocollants, des petits dessins, des petits machins. Ou des fois, à un moment donné, j'ai changé des lettres avec ma mamie.
0: Bah, c'est trop
1: Ça, c'est génial,
0: mais
1: par
0: c'est
1: contre.
0: génial,
2: Ouais,
0: de ouf.
2: j'adorais.
1: C'est un super souvenir en plus à collectionner.
0: Ouais, c'est vrai. Ouais, non. Enfin, si, après, il y aura peut-être. Mais c'était pas une lettre que j'ai écrite tout seul. Genre, souvent, c'est des lettres, des fois collectives pour un anniversaire ou des trucs comme ça. Et du coup, tu rajoutes un petit
1: Ah
0: mot,
1: oui.
0: mais bon, c'est
1: Oui,
0: pas
1: c'est un
0: pareil.
1: petit mot d'anniversaire.
0: Ouais, voilà, c'est plus.
1: Oui, vous avez quand même la tradition dans vos familles de toutes les cartes d'anniversaire à chaque fois,
2: Ah oui. Ah oui,
1: j'imagine.
2: ça, oui.
0: Ouais, un peu. Un peu, j'avoue.
2: Moi, chaque fois, j'ai droit à plein de cartes. Je vois 3 ou 4 cartes de ma soeur. Tellement qu'à Noël, on fait un truc que chaque personne fait une lettre pour quelqu'un et après, toutes les autres personnes écrivent leurs petits mots et qu'on met dans la carte.
0: Ah.
1: Ok. Ok. Ah, donc
0: C'est
1: toutes les
0: marrant.
1: lettres en une, en fait.
2: Ben, en fait, au lieu de recevoir 3 cartes par chaque personne et que tout le monde fasse toutes les cartes pour tout le monde, il y a une personne qui fait une carte pour une personne. Genre qu'il soit bien. Parce que nous, on fait des cartes, on les dessine, c'est pas un truc qu'on achète. Voilà.
1: C'est original, c'est un vrai cadeau pour le coup.
2: Oui, ça fait un petit dessin carte.
0: Et toi, du coup?
2: Ouais.
1: Et moi, dernière fois que j'ai écrit une lettre, je m'en souviens plus, ça devait être une carte postale, je
0: Ah bah,
1: pense.
0: on est dans le même cas, je pense.
1: Ouais, c'est ça. Par contre, oui, c'est vrai que là, ça fait lien avec la question d'après. Est-ce que vous aimeriez le faire plus? C'est vrai que j'aimerais le faire plus parce que j'aimerais je sais pas, demain, ouvrir une boîte aux lettres, voir qu'il y a une lettre. Quelqu'un qui a pris du temps pour écrire une lettre, peu importe ce qu'il y a dedans, je trouve ça dingue comme sensation quand même.
0: Ouais, non, je suis d'accord.
2: Écrire à la plume.
1: Ah, c'est ça.
0: Non, mais je sais pas, il y a un truc de beau dans le fait de que ce soit écrit vraiment sur. Enfin, que la personne ait pris le temps déjà de le faire, de l'écrire
1: Complètement.
0: sur papier. Du coup, t'as l'écriture aussi de la personne qui peut jouer ou non, mais il y a toujours un truc en plus, je trouve. Je sais pas, il y a une âme un peu
2: Oui.
0: plus que dans un SMS ou dans. Enfin, je sais
2: Ouais,
0: pas, il
1: c'est
0: y a
1: ça.
0: quelque chose de plus. Tu
2: Vrai.
0: sais que ça va prendre du temps à arriver. Enfin, il y a tout un. Ou alors c'est pour un message important. Moi j'ai reçu il n'y a pas longtemps une lettre, alors qu'on m'a donnée plutôt en main propre. Et je trouve ça aussi très beau, c'est vrai qu'il n'y a pas besoin de les envoyer. Ça peut permettre de dire des choses aux gens juste en donnant des lettres.
2: Ah oui.
0: Et je sais pas, j'ai trouvé ça super touchant et un super moyen de communiquer des choses qu'on veut communiquer.
2: C'est vrai. Des
0: Voilà.
2: fois, on n'a pas forcément le courage de dire des choses ou de les dire en vrai.

0: coup, le fait de les écrire, de l'écrire après, de le donner, ça permet de peut-être mieux s'exprimer des fois, parce que des fois, sous l'émotion, on ne sait pas trop trouver les mots, et puis comme ça, la personne, elle peut le lire quand elle veut, à tête reposée.
1: Oui. Ouais, exactement, non mais vraiment. Et du coup, pour ta question, ouais, j'aimerais bien plus le faire, effectivement. Mais bon, faut mettre en place entre la volonté et la mise en place, mais au moins l'idée est là déjà.
2: C'est vrai que rien que pour rien que des cartes postales déjà, c'est
1: Par
2: pas mal.
1: exemple, ouais. Ça, si je l'avais fait en vrai, quand tu disais tout à l'heure, je crois que je l'avais fait quand j'étais parti en voyage. Bon, c'était quand même 5-6 ans, je crois, mais. J'étais parti en voyage avec des potes, puis j'avais envoyé une carte.
2: Ouais, c'est sympa
1: Voilà, ouais.
3: pour les nouvelles.
1: Oui, c'est ça.
2: Et vous, du coup, est-ce que vous aimeriez le faire plus?
0: Ouais. Moi, j'avais dit à mon copain, tu vois, je t'enverrai des lettres parce que il dit qu'il veut pas trop, que genre il aime pas, enfin, genre les appels et tout. Des fois, ouais, je dis, mais tu sais quoi, on a qu'à écrire des lettres. Au moins.
1: Je sais pas, c'est bien. Hein.
0: Bah ouais. Après, il a dit non, ça ira. Tant pis.
1: Dommage, bah, t'as payé en envoyer, tant pis.
0: Ouais, je vais lui en envoyer une, il va pas.
3: Tu lui envoies et puis lui, il fait mieux après.
0: C'est ça. Je veux dire, t'as pas reçu une lettre? Il faudrait que tu me répondes du coup maintenant.
2: Il va se retrouver bombardé de lettres une par semaine.
1: Oh, l'engueulade à travers les lettres.
0: Oh, une semaine à répondre.
1: Waouh. Ouais, ça doit être marrant.
2: Tu peux même envoyer une lettre vide pour dire non, c'est bon, j'ai plus rien à te dire.
1: Ok.
0: Ouais.
1: Ok.
0: Ouais.
2: Écrit en gros sur la lettre.
1: Ouais, j'avoue. Ouais, ce serait une bonne idée à faire, juste pour le. Je sais pas, pour le kiff.
2: Juste comme ça.
1: Ouais, je sais pas, je trouve ça drôle.
2: Enfin, ah bah, le concept. Je pense que t'ouvres ta boîte aux lettres, t'as une lettre, il y a marqué juste ok, tu exploses rien.
1: Ouais, bah, tu déjà, faut savoir pourquoi.
2: C'est précieux, c'est ça.
1: Faut savoir pourquoi c'est ok, d'où il vient.
2: Au moins signé quand même.
1: Ah oui, non, mais il faut que ce soit signé. Mais genre, pourquoi on t'a dit ça? Genre, c'est quoi? Ça se trouve, c'était il y a une semaine, du coup, et tu le reçois une semaine après.
0: Ah oui, faut
1: s'en souvenir, se dire, ouais. Ah oui, c'était pour ça. La réponse.
3: Oh, c'est ça. T'envoies un mot par lettre, tu sais. Un mot par lettre, et en fait, t'as la phrase.
2: Alors,
3: qui
2: ça
3: fait...
2: a peut-être coûté cher au bout d'un moment aussi.
0: Ou s'envoyer des lettres, mais comme des messages. Tu fais quoi?
2: Oh, waouh.
1: Ouais, non, mais c'est pour ça que je pense que du coup les lettres ça a toujours un truc un peu plus vivant, c'est que du coup vu que t'envoies un truc, t'es obligé de dire un peu tout ce qu'il faut dire dedans, quoi. Enfin,
0: ouais. Donc,
2: complètement, ouais. Par rapport à un simple mail ou quoi,
1: ouais,
2: mail ou SMS, ça n'a rien à voir.
0: Ouais.
1: C'est vrai.
2: Et du coup après, pour en revenir au niveau des timbres, est-ce que vous connaissez des gens qui collectionnent les timbres? Ah, vous êtes vous-même philatéliste?
0: Mais c'est beau les timbres quand même.
1: Alors ouais. Moi j'avais mon frère quand il était petit qui collectionnait les timbres, je crois qu'il a encore sa collection d'ailleurs.
2: Oh. Ah ouais?
1: Ouais, alors il y en avait quelques-uns en vrai, il y en avait des beaux, il y en avait des anciens, ma mère aussi elle en a. Mais après je pourrais absolument pas dire ce qu'il y a exactement dedans. Mais oui, je me souviens de ça, ouais. Il y avait un livre et tout, enfin un carnet là où tu pouvais ranger les timbres et tout.
2: Mais du coup il l'a gardé? Enfin il l'a toujours quelque
1: part? Je crois qu'il l'a quelque part encore, ouais.
2: Ah
1: ouais. Ouais. Oui, c'est génial.
2: Qu'est-ce qui a fait qu'à un moment, il a arrêté?
1: Je sais pas. Je pense que c'était une passion passagère, en vrai, quand il était gamin. Et puis, au bout d'un moment, peut-être de plus voir de timbres non plus partout, vu qu'on envoie beaucoup moins de lettres. T'es moins en contact avec. Je pense, j'avoue, j'y ai pas demandé. Mais voilà. Mais ouais, je trouve ça trop beau, quand même. Je trouve ça très joli comme collection.
0: Ouais, c'est vrai.
2: Surtout qu'ils sortent plein d'éditions. À chaque fois, dès qu'il y a un événement ou quoi, ils vont sortir une édition en lien. Même que ce soit pour des bandes dessinées ou quoi.
0: Ah ouais?
2: Des séries, oui.
3: Oui,
2: tu peux avoir des timbres Astérix, des timbres là.
0: Ah ouais, je savais
1: oui,
0: pas.
1: Oui, ça, je crois qu'il y en a.
3: Oui, t'en as pendant un
2: nombre d'années. Ça, il y en a eu.
3: C'est pareil avec les pièces, tu sais, quand il y avait dans les parcs d'attractions, là, tu sais, tu peux les collectionner. Les pièces, la monnaie de Paris, tu sais,
2: oui,
3: que t'avais dans les distributeurs. Là.
1: Oui, c'est vrai. C'est vrai. Moi, c'est plus les... je collectionnais les pièces. D'ailleurs, je fais toujours un petit... Enfin, je fais pas une récollection, mais quand il y en a des jolies ou des particulières, des fois, je les mets de côté. Après, okay. Quand j'ai besoin de sous, je suis en mode, bon, laquelle
0: je...
1: Je sacrifie.
2: Alors que ça se trouve, elle vaut bien plus que la valeur affichée.
1: Ah, c'est possible. Hein, en vrai,
3: moi, j'en avais eu des. Moi, j'en ai encore des trucs de la Monnaie de Paris. J'étais tout petit. Et quand c'était, je crois que les celles que j'ai, en fait, c'était celles quand on était à Disneyland Paris. Donc c'est celle de Disneyland Paris en fait que j'ai et dans ma tirelire qui traîne. Et...
1: Ça va prendre de la valeur ça.
0: Sûr. Garde-les.
1: Ok.
2: Et du coup, est-ce que vous pensez que le timbre, il arrive petit à petit à son terme?
3: Maintenant, ouais.
2: avec tout ce qui est mail, messagerie, tout ça.
3: Non, c'est moins.
2: Est-ce qu'il y a encore des adorateurs de lettres qui, votre avis, on en voit tout le temps?
1: Je pense qu'il y en a encore. Oui. Ça, c'est sûr qu'il y en a encore.
3: Beaucoup, mais il y en a encore.
1: Mais effectivement, ça a bien baissé, ça, c'est sûr. Mm. Mais effectivement, ouais. Ouais, je pense qu'il en reste quand même. Et il faut que ça reste. Enfin, je sais pas, le format papier, le format même juste pour de l'administratif, tu vois, des trucs comme ça, d'avoir
2: oui, déjà.
1: D'avoir quelque chose, c'est parce que tout en mail, ça peut aller très vite à tout perdre. Ça peut. Bon après, je dis avec les lettres aussi, il suffit de les classer, ouais, mais au moins c'est là, c'est matériel. Enfin voilà. Donc je pense qu'il faut, pour moi, il faut quand même que ça continue. C'est sûr que ça baisse, mais il faut pas que ça s'arrête, quoi.
0: S'il n'y avait plus tellement, j'avais vu à un moment donné, bon, ça fait un moment, mais les rares fois où il y a les infos à la télé, bon, c'était chez mon père, hein. Bref, on s'en fout. Bref, aux infos, j'avais vu qu'il parlait de soit de faire des timbres électroniques. Ça gâche tout, je trouve.
2: D'accord, mais du coup, ce serait pour envoyer quoi, enfin...
0: Je ne sais pas, envoyer des trucs, mais avec des timbres électroniques, avec une sorte de QR code, je crois.
2: Ah.
0: Je sais, mais c'est quoi ce truc? C'est nul. Enfin, gardons nos lettres, quoi. Ça serait triste qu'on puisse plus envoyer de lettres, quand même si on ne le fait pas souvent.
1: Oui, ouais, c'est vrai. Je ne sais pas, le timbre, il rajoute une esthétique à la lettre. Enfin, ça la décore, ça la...
2: On peut tellement le personnaliser que...
1: Oui.
2: Du coup, c'est littéralement un trait de caractère sur l'enveloppe, quoi.
1: Oui, carrément, oui.
2: On met le smiley sur l'enveloppe.
1: C'est ça. Ouais. Tu vas mettre des gommettes et tout.
2: Ouais, c'est ça.
0: Et je trouve que c'est un truc un peu de magique, genre tu mets un papier dans une boîte et pouf. Je sais que ça se fait pas comme ça, mais allez, quand on est enfant...
1: Tout, tout le personnel de la poste et tout.
0: C'est ça. Désolé, Flo.
2: Les non, petits lutins.
1: Les petits lutins, voilà, c'est ça.
0: Je sais pas, je crois que quand j'étais petite, je trouvais ça un peu... Je trouve que c'est un peu magique, genre tu... Je sais pas, de se dire, ça fait tout un petit voyage et tout, et paf, ça arrive à la personne que tu veux et tout.
1: Mmh. Ah non, j'avoue que c'est un beau... Un beau moyen de communication. Puis, de toute façon, ouais, c'est depuis super longtemps. Parce que tu parlais de l'invention du timbre.
2: Mmh,
1: du coup, c'est ça. En combien t'avais dit déjà?
2: C'était 1840.
1: Pardon. Ok. Mais après, ça fait encore beaucoup plus longtemps que ça qu'ils s'envoient des lettres. Et
2: je pense, oui, clairement.
1: Même juste des messages avec les. Genre, même Moyen-Âge avec les pigeons. Voilà,
2: voilà, c'est vrai.
3: Les pigeons voyageurs.
2: Donc, c'est vrai qu'il n'y a pas de timbre sur les pigeons.
1: Non, c'est vrai.
0: Mais il faut acheter le pigeon, il faut éduquer le pigeon.
2: La nourriture aussi.
0: Ah oui.
2: Dingue.
1: Ouais, non, c'est fou en vrai. C'est vrai que ça fait super longtemps que ça existe, mais... Donc ouais, c'est pour ça. Ce serait encore plus dommage que ça disparaisse, je pense.
2: C'est ça. Mais du coup, j'avais regardé, l'âge d'or vraiment de ces lettres, c'était dans les années 1970.
3: Oui, ça remonte un peu.
2: C'est ça. Et après, petit à petit, ça a diminué avec bah, du coup forcément moins d'intérêt derrière. Technologies qui ont évolué et surtout le tarif.
3: Ah, bah oui, ça
1: que tu monté, ouais.
2: C'est ça.
1: C'est vrai que ouais, j'entends souvent que le timbre, enfin, je sais pas, des gens qui envoient des lettres, bah, par exemple mes parents ou n'importe, qu'effectivement ça coûte de plus en plus cher, ouais, le timbre, et du coup.
2: Complètement. Surtout si on en veut un petit peu spécial.
1: Ouais.
3: Ouais,
1: ouais, non, carrément. Bah, je pense que c'est ce qui a fait aussi que, enfin, oui, c'est sûr que. Bah, du coup, t'envoies plus facilement un mail ou un message.
2: Ouais, parce complètement.
3: Que ça coûte moins cher.
2: Surtout, ouais. C'est instantané aussi.
1: Ouais. Oui. Aussi.
0: Bah, après, il faut le voir.
2: 3 jours. Potentiellement une grève, donc une semaine.
1: Ouais, non, c'est vrai. Et puis, je crois qu'il y a pas mal d'endroits. Genre, même rien qu'à Saint-Afrique, là, ils ont. Enfin, si je dis pas conneries. Je crois qu'ils ont retiré, là. Dans plein de villages aussi, les boîtes jaunes. de où tu pouvais mettre tes lettres. De ah ouais la, alors, il y a toujours celle de la poste, mais il y en avait une à la gare routière avant.
0: Ah.
1: Et je crois qu'elle n'y est plus depuis pas très très longtemps.
2: Ah, donc il ne laisserait que celle en face des postes, en fait.
1: Et ben ouais. J'ai l'impression, ouais. Enfin, ça existe de moins en moins, ouais. C'est beau. Enfin, c'est... enfin, maintenant, c'est une boîte jaune, mais avant, il y en avait des vraiment beaux, enfin, avec une belle esthétique, je trouve. J'avais déjà vu quelques-uns, même, enfin, juste en photo ou n'importe.
3: Il
1: mais...
3: y en a un devant le Cap Vert, là-bas aussi.
0: Oui, voilà.
1: Ah, peut-être, ouais.
0: Mais ouais, c'est ça qui est chiant aussi, c'est qu'en fait... Ah oui, ça, je ne sais pas si tu vas en parler, mais les deux trucs, là, à l'étranger, je ne sais pas quoi, dans le en département, tu es là. Putain, où est-ce que je t'en fous de ma lettre? Ça ne vous le fait pas, vous, quand vous
2: devez poser? Est-ce que c'est vraiment séparé à l'intérieur? C'est la question que je me pose. Ou est-ce que c'est le même
3: oui,
2: bac?
3: Oui, oui, oui, c'est je pense séparé. Que si,
2: je pense. C'est séparé. Est-ce qu'il n'y a pas des bureaux de poste où ils ont un petit peu la flemme et
1: ah. Là où il n'y a pas beaucoup de passage, que... peut-être.
0: Ça les ouais, aide, je pense.
3: Moi, j'ai eu plusieurs fois monsieur de la poste qui passe pour parce que la boîte aux lettres jaune qui est devant la salle Cap Vert de mon père, qui est plus de mon père maintenant, mais chaque fois il y avait le postier qui passait et en fait il a un panier en fait, c'est séparé avec un côté bleu, un côté rouge. Et en fait, t'as étranger et France.
0: Ah,
2: ah d'accord, okay. Okay.
1: Ah oui, c'est carrément étranger et France. Parce que je sais que souvent ici c'est soit la région, soit.
2: Un autre département.
1: Hors région.
3: Oui, quoi. Peut-être région, je sais pas.
0: Je crois que c'est hors région et étranger. C'est pour ça que quand j'ai posté ma lettre aujourd'hui, j'ai eu peur. Parce qu'il y en avait une qui était dans la région à Millau et une autre qui n'était pas dans le Midi-Pyrénées. Et du coup, sur l'autre côté, il y avait écrit autre département et dessus, il y avait écrit à l'étranger. Du coup, je dis là, qu'est-ce que je fais?
1: Ça va aller à l'autre bout du monde.
2: C'est ça.
0: Du coup, j'ai séparé les deux. J'espère que j'ai bien fait.
1: Oh oui, normalement. Après, je crois que c'est marqué hein, quand même les départements. Dans la région. Il y a marqué
0: oui,
1: tous
0: y
1: les numéros de département.
0: Oui. Mais j'avais quand même peur, parce que quand il y avait écrit à l'étranger, je me suis dit mince.
1: Panique, panique.
0: Panique.
2: Une escale à Pékin.
0: Ouais, ah, mes impôts ratés, je vais devoir tout refaire.
1: Et puis, en ouais. Plus. Et oui, il y avait aussi les comment dire. Ah, quoique ça existe encore, oui, peut-être. Les des avions, là. Merde, je sais plus comment on appelle ça. Interpostal, non, je sais plus.
0: Des avions de poste
1: qui venaient distribuer les lettres. Pour les faire justement partir à l'étranger, par exemple, si t'envoyais une lettre aux États-Unis ou.
3: Ah,
2: ouais. Ah.
3: Oui, ça doit peut-être, sûrement.
1: Les longs courriers.
2: Mmh. Mais du coup, c'est le genre dédié aux lettres.
1: Ouais, okay. Dédié à la poste. Enfin, oui, juste aux lettres, aux colis.
2: Oui, à la poste en général.
1: Ouais, ouais plus aux lettres. Ouais.
2: Ah, du coup, j'imagine que ça doit exister. Pour les colis, au moins.
1: Mais il y a une histoire, mais pareil, je vous raconte des trucs, mais je peux pas vous donner les... Mais il y a une histoire de... Je crois justement sur un aviateur qui est assez célèbre. Mais pareil, j'ai pas... Enfin, bref. Qui, justement, était... qui faisait le long courrier avec un petit avion à hélice. Mais c'était il y a un moment, hein, oui. C'était pas... T'as oublié rien, une histoire
3: peut-être. Peut-être. Je me souviens des cours d'histoire. Hein.
1: Ouais, mais même pas. Je sais... Oui, si, mais je crois que c'est plus dans la culture.
2: Oui, une curiosité que t'as lue.
1: Ou... Ouais, mais je sais plus où, exactement. Mais d'ailleurs, c'est pas... Non, je dis peut-être une connerie. Dans Le Petit Prince...
2: Saint-Exupéry ?
1: Ouais, il est pas...
2: Il est aviateur, mais à mon avis,
1: pas ouais, non, c'est pas ça. Bon, mais c'est pas cette histoire, alors je confonds.
2: Mais il est aviateur, ouais.
1: Oui, ça, oui. Mais c'est pour ça que je me demandais si, justement, il y avait un lien avec ça, mais je me rappelle plus.
0: As-tu okay. D'autres questions ?
2: Du coup, pour conclure, est-ce que maintenant, tout ça, ça vous a donné envie d'envoyer une lettre à un proche, à la famille éloignée, à un amour, je ne sais pas.
1: En vrai, ouais. Enfin, j'ai pas d'idée encore à qui, mais j'avoue que l'idée, enfin surtout quand j'ai reçu une lettre, comme je disais, pas très très longtemps, là, ben, ça m'a donné envie effectivement de, ben, pour dire des choses, écrire une lettre. Parce que oui, il faut, enfin, je vais pas écrire une lettre juste pour dire coucou, ça va.
2: Oui, c'est sûr, bien sûr.
1: Voilà, donc qu'il y ait quelque chose quand même à dire. Mais si à un moment, ouais, j'ai quelque chose vraiment à dire à quelqu'un, je pense que je le ferai effectivement par lettre.
0: Okay.
1: Voilà.
2: J'avoue que me renseigner là-dessus, pareil, ça m'a donné envie d'écrire une lettre, peut-être de la famille éloignée ou je sais pas, peut-être des amis que j'ai pas vu depuis longtemps. Ce qui est chiant là-dedans, c'est qu'il faut réussir à avoir l'adresse sans leur dire qu'on va envoyer une lettre.
3: Ouais, c'est ça.
1: Oui, c'est vrai. Quand tu. Oui. Ouais. Faut demander à des gens qui connaissent ou.
2: C'est ça.
1: Ou alors, tu dis, ah, j'ai des amis qui passent près de chez toi. Non, je sais pas.
2: T'habites où exactement?
1: T'habites où exactement? C'est pour regarder sur Google Maps.
0: Pour vous observer, en fait.
1: Non, mais oui, c'est vrai, ouais. Quand tu veux faire une surprise, ouais, faut réussir à...
2: À garder le suspense.
1: Ouais, voilà, c'est ça.
2: Évidemment. Mm. Donc toi, du coup, on sait.
0: Ouais, moi j'aime bien, ouais. Mais en fait, je trouve que ce qui est chiant, c'est de la poster. Parce qu'en fait, le truc, c'est que comme il y a de moins... En fait, quand il y a de moins en moins d'endroits pour poster des trucs, des fois, je sais jamais... Je sais pas où il y a un truc pour poster. Donc là, et que ce soit pratique. Parce que des fois, c'est pas pratique parce que c'est à plein d'endroits et du coup, faut penser à prendre sa lettre pour après la poster. Enfin, je sais que ça a l'air simple, mais par exemple, moi, quand, par exemple, à chaque fois que je vais chez ma mère, des fois, j'oublie mon manteau. Donc, du coup, je lui emprunte un manteau. Et en fait, à chaque fois que... Et du coup, après, j'ai froid. Du coup, je vais chez moi avec le manteau. Jamais elle retrouve son manteau. Je lui rends son manteau, genre 6 mois après. Du coup, maintenant, je suis là. Non, c'est bon, maman. Tu gardes les affaires que tu me prêtes. Sinon, à chaque fois, j'oublie de te les rendre. Tu les gardes. Parce qu'après, sinon, ben, je pense jamais à prendre le truc au moment où je vois la personne. Donc là, ben, à chaque fois, j'oublie toujours ma lettre. Un jour, j'ai mis, je crois, un mois à envoyer ma lettre. Parce qu'à chaque fois, j'oublie de prendre la lettre. À chaque fois, j'allais quelque part pour la poster.
1: Oui,
0: voilà. Je sais pas si
1: ça. Oui, bah c'est c'est quand ouais. Après il y a peut-être un truc d'être évasif ou je sais pas si d'habitude ouais. T'es plutôt évasif dans enfin, comme tu dis par rapport aux vêtements ou tout ça.
0: Ouais.
1: Sinon faut la mettre bien en évidence, tu l'accroches sur la porte.
2: Ah sur la porte carrément.
1: Clac. Et encore, j'y suis rien moyen. Non mais ouais. Non mais oui, après c'est tout un truc. Vu que c'est plus une habitude non plus de le faire,
0: oui.
1: C'est sûr que c'est quelque chose où il faut forcément y penser. Enfin, ça devient pas un automatisme.
2: Un nouveau réflexe à prendre. Ouais.
1: C'est ça.
2: C'est ça.
1: Donc faut en envoyer plein. Au pire, t'envoies des papiers blancs à n'importe qui, une adresse au hasard, et comme ça, tu sais que à chaque fois que tu fais un petit dessin, voilà.
0: En fait, je poste des trucs sans timbre ni rien, quoi. Hop là.
1: Oui. Mais en vrai, un petit truc, j'avoue, qui serait marrant à faire, c'est, je sais pas, tu fais un dessin, tu fais n'importe quoi, et t'écris une adresse au hasard et tu l'envoies.
3: Ah oui,
0: ah ouais. Carrément.
1: Bah, faut que ça existe vraiment, tu vois, mais je sais pas, tu trouves une adresse, là, tu dis, ben là, tiens, t'envoies un petit dessin, un petit, petit message d'amour.
0: C'est là que tu tombes sur un vieux.
2: Ce serait dingue.
0: Oui, vieille.
1: Bah après, je sais pas, parce que si t'es quand même des fois obligé de mettre l'adresse.
2: Dans tous les cas, t'es obligé de mettre une adresse de retour.
1: De retour.
0: Non, ouais. Mais
2: au moins, ça te permet d'avoir une réponse.
1: Oui, si jamais, oui. Ouais.
0: C'est vrai. Mais t'es pas obligé de mettre une adresse de retour.
1: Mais j'ai un doute, ouais. Je sais plus. Ouais.
0: Non, t'es pas obligé de mettre expéditeur. En fait, on te conseille de le mettre pour.
1: Si jamais ça se perd.
0: Voilà.
2: Ah, ok.
0: Mais tu sais que ce truc-là, dans un festival. Dans l'Aveyron, mais je ne sais plus où. Où il y a un arbre qui est gravé, là. C'est un festival de voyage lent. Et il y a un truc un peu comme ça, où les gens, ils écrivent leur adresse sur des petits papiers. Et après, du coup, ils le mettent dans un bocal. Et après, il y a des gens, ils tirent au hasard une adresse. Et après, ils écrivent un mot à la personne. Mais du coup, sans savoir qui c'est. Et du coup, bah, ça fait des échanges comme ça. Et du coup, ceux qui ont envie mettent leur adresse, ceux qui ont envie d'envoyer un truc, et comme ça, ça fait des échanges.
1: C'est génial. Mmh.
2: C'est génial, ouais, ça ouais. Crée des liens.
1: Beau concept. T'as pas le nom du festival, non, je te rappelle plus.
0: Je demanderai à ma mère.
1: Et il est où à peu près,
0: tu sais? Et ben, justement, il est dans l'Aveyron, je crois, à 1h30 d'ici, à Aurillac peut-être. Oh, Aurillac, je crois que c'est Aurillac.
1: Ah, c'est pas dans l'Aveyron, rien. Ouais. Mais c'est oui non mais c'est proche. Enfin c'est
2: nord
1: Aveyron.
2: Nord Aveyron, à Vermure de Barèze. Ou...
0: Mais ouais. Je demanderai à ma mère et si vous voulez je vous le dirai à la prochaine émission.
1: Ok.
0: To be continued.
1: Mais c'est possible. En vrai, possible que ce soit Riac parce que c'est le festival d'art de rue tout ça donc ça irait bien dans le.
0: Ah mais je sais pas. En fait c'est un tout petit village tout petit et.
1: Peut-être pas Aurillac alors.
0: Non, c'est pas Aurillac en fait.
3: Non, parce qu'Aurillac, c'est plus loin.
0: C'est festival. Enfin, je pense que si vous mettez près de l'Aveyron, festival voyage lent, c'est en été souvent. Okay. Il y a des concerts, il y a plein de petites activités comme ça. C'est plein de trucs justement un peu anciens où on revient un peu aux bases et tout. C'est chouette.
1: Yes, je vous, ça a l'air sympa.
0: Ouais.
2: Ça a l'air sympa, ouais.
0: Je vous dirai, je demanderai à ma mère.
1: Bon, voilà. Chouette. Chouette. Je sais pas, t'avais d'autres questions?
2: Non, du coup, c'est tout bon. On peut passer
1: sur la dernière musique.
3: Ah bon?

0: Et voilà, donc dis-nous ce beau nom de musique.
1: C'était donc La Lettre de Renan Luce.
0: Toujours dans le thème.
2: Ouais, très bon
0: En plus,
2: thème.
0: j'étais en mode merde, mais attends, est-ce qu'il y a une musique dans le thème et tout? Mais oui, effectivement, bien joué.
1: Il y en a une, pour le
0: Il y en a
1: coup.
0: une, c'est tout.
2: C'était elle.
0: C'est la seule.
1: C'était la seule.
0: Allez. Bon, donc voilà, merci à vous pour votre participation, présence. Et du coup, il est l'heure, malheureusement.
1: Oh,
0: Donc, c'est ainsi que se termine la 34e émission du Chaos. On espère que ça vous aura plu. Sinon, on s'en fout, parce que ce qui reste ici, ce qui se passe ici, pardon, reste ici. Et on vous donne rendez-vous le mois prochain. Bye bye!
2: Ciao.

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0: amie auditrice. Et oui, SOS fantôme. Car ces temps-ci, j'ai envie de partir à la chasse aux fantômes. Oui, les mauvais fantômes du passé, comme Vichy, comme les Gégènes en Algérie, comme Pétain et sa milice. Oui, car en ce moment, je trouve que la politique nationale et internationale a de vieux relents. Donc, bienvenue au cul de l'église pour une chasse aux fantômes. Alors, ce soir, dans le studio, tout d'abord, le pilier de cette émission qui a la verve vive et le stylo affûté, Antoine.
1: Ouais, les bombardiers américains livrant des armes au dôme de fer israélien ne doivent pas passer par l'espace aérien français. Le jour.
0: Oui. Ah, on a perdu SOS Phantom.
1: Bah, faut mettre une virgule.
0: C'était une virgule, en fait. Je croyais que c'était le truc en entier, mais c'était...
2: Non, mais je peux
0: virgule.
2: Remettre plein de fois.
0: Ah, tu peux le remettre plein de fois. Non, mais c'est pas grave aussi. Ah ouais, trop
1: ouais,
0: bien.
1: Pas mal.
0: Et du coup, je voulais dire justement, dans le bocal là-bas, derrière la vitre, devant les potards, notre nouveau tech bénévole au cul de l'église, qui est encore, qui en est à sa deuxième, du coup, derrière les potards. Bonsoir, Axel.
2: Je suis un vrai professionnel.
0: Ouais, je vois ça.
2: Un vrai professionnel. Je connais tous les boutons par cœur. Le bouton 1, le bouton 2, le bouton 3, le bouton 4, j'ai un peu de mal, mais le bouton 5, je le connais bien.
0: Et le 96.7?
2: Ah bah, par cœur.
1: Yes. Alors, vous êtes bien sur l'antenne de la bande FM locale sur les fréquences de Radio Sainte-Afrique au 100.6 à Millau, au 96.7 FM à Sainte-Afrique, au 98.2 à Camarès, les gens me disent qu'ils galèrent, et au 99.9 FM à Belmont-sur-Rance. Vous pourrez nous joindre durant cette émission qui vient au 05 65 29 4 49. Alors, 05 65 29 49 94. Où vous pourrez également profiter de cette opportunité qui vous est faite de vous joindre à nous et de venir participer, tchatcher, passer de la musique MP3 ou jouer de l'accordéon pour faire chanter le merle du quartier.
0: Dans une émission où vous pouvez vous faire couper la parole par Antoine sans problème pendant votre présentation pour qu'il fasse la sienne.
1: Oh yes. Amenons-nous et soyez les bienvenus au qui, au cul, de qui, de que, de quoi, de quand.
2: De l'église.
0: Et donc, moi j'en étais à Axel dans son bocal.
1: Ouais.
0: Et il me semble que tu, en plus de la technique, comme t'es un gars motivé, t'as autre chose à nous proposer.
2: Ouais, comme avant, je vais faire un petit blind test. Okay. Blind test, en gros, le concept pour ceux qui ont oublié, c'est... Ah non, j'aime bien quand il y a Ghostbusters.
0: Ah ouais, je suis désolé, je croyais que c'était la version longue.
2: Du coup, le concept, c'est reprise de chansons. C'était quoi ce geste?
0: Ça voulait dire, tu sais, le truc où il y a une boucle dans le programme pour que ça te le répète. Oh yeah. Il me semble qu'il y a ça.
1: Oh yeah.
2: Oui. Voilà. Et du coup, c'est reprise de chansons françaises en rap. Et le but, c'est de deviner qui c'est.
0: Ouais, trop bien. Moi, j'aimais trop quand tu faisais ça avec Pierre avant, donc je suis trop content.
2: Pierre, il va revenir aussi.
0: Ouais, Pierre, reviens si tu nous entends.
2: Et du coup, avec moi aussi, il y a...
3: Bonsoir.
0: Bonsoir, Sam.
2: Non, juste un petit bonsoir.
0: D'accord.
2: Et du coup, qui apprend aussi la tech.
0: Ouais.
2: Et heureusement qu'elle est là, parce que je pense que j'aurais oublié le bouton numéro 7.
0: Bref, bon, mais voilà, donc... je sais pas... Je sais plus ce que je voulais dire, j'ai tout perdu.
1: Mais t'as pas un petit Gorafi ou un petit truc comme ça pour nous?
0: Ah oui, c'est vrai que ça fait longtemps que j'ai pas fait... À la volade.
1: J'adore ça.
2: Je voulais juste voir ce que c'était.
1: Mais remets-nous Dalila tout de suite en entier, ouais.
0: Et du coup... Oui, et non, j'ai pas de Gorafi moi ce soir, mais ouais, j'ai deux, trois petites infos. Voilà. Ben, je parlais du Rojava à midi, et du coup, j'ai deux, trois infos en plus que j'ai pas dit.
1: Attention, parce que tout à l'heure, à midi, tes émotions t'ont emporté, mon ami. Hein.
0: Tout à fait, c'était pas super cool. Pardon,
1: je t'adore
0: aux auditrices,
1: dans
0: aux
1: ces moments-là, mais je pense énormément.
0: Et, mais là, ça va être plus court et plus bref, donc ça va le
1: bon,
0: faire.
1: Et sinon, moi, j'ai quatre morceaux de rock'n'roll encore, et encore. Une super énorme chronique.
0: Yeah. Et du coup, bah, je sais pas, on peut lancer.
1: Et Nico, il va nous appeler ou quoi?
0: Nico, non, il va pas nous appeler. Ah, il devait m'envoyer un truc par mail, mais j'avoue, j'ai pas eu le temps d'aller voir mon mail. Donc,
1: Nico,
0: si tu nous entends,
1: Radio Saint-Afrique,
0: je suis désolé.
1: Si tu, nous
0: limite, tu peux nous appeler, voilà, et lire quand même le truc, parce que j'ai absolument
1: durant
0: pas eu le temps
1: de cursus de cette émission. S'il te plaît.
0: On commence du coup par un petit blind test.
2: Petit blind test. Après, on mettra un petit son et après.
0: Allez,
2: y'a
0: là.
2: Toi. Ouais, ça va.
0: C'est parti.

0: j'ai fait un bug parce que je me permets parce que c'est moi qui fais le son. En gros, j'ai appuyé sur un truc et ça m'a tout décalé.
1: Il y a des milliers de gens comme vous qui n'ont aucun talent en particulier.
0: Désolé, mais si certains ont reconnu déjà, non?
2: Non.
0: Antoine?

0: plutôt connu. Ça parle de... Le titre, c'est... je vous le fais en mime, c'est...
1: Cracher.
0: Ouais.
1: Croire. Cracher plus.
0: Non, c'est pas un plus. C'est un signe avec l'église.
2: Cracher, croire.
1: Cracher Jésus.
0: Ouais, bon, vous l'aurez pas. Là, t'es perdu total.
1: Ah non, mais je sais pas. J'ai,
0: du coup,
1: j'ai
0: c'était...
1: Pas du tout reconnu, donc,
0: c'est clair. C'était Boris Vian.
1: Ah mais je, ouais,
2: ah,
1: je connais
2: sur
1: pas,
2: vos tombes.
1: Pas
0: ouais, j'irai cracher sur vos tombes et là c'est Je voudrais pas crever de Boris Vian.
1: Effectivement, mais je connais, mais pas du tout assez. J'ai entendu quelques fois, mais pas.
0: Boris Vian, c'est à connaître, c'est à écouter parce qu'il a vraiment des textes.
1: C'est à lire.
0: C'est à lire.
1: Ouais.
0: C'est plutôt sympa, c'est plutôt drôle. C'est à la fois drôle et très piquant.
1: Oui. Merci. Beaucoup.
0: Et il était pataphysicien. Voilà, c'est la science des solutions imaginaires.
1: Oui, c'est vrai.
0: Alfred Jarre.
2: Rappelle-moi
1: il
2: comment...
1: en parle de la pataphysique dans ses livres.
0: Il
1: justement.
0: En parle, ouais. Ouais. Ouais.
2: Et Alfred Jarre, la solution de la pataphysique imaginaire, c'est ça ?
0: La pataphysique, c'est la science des solutions imaginaires.
2: De Alfred Jarre que tu.
0: Alfred Jarre.
2: Alfred Jarry.
0: Alfred Jarry, ouais.
2: Ah, ouais, ouh ça brûle. C'est un gars,
1: Moi, je vais faire un truc contraire à ce qu'on fait normalement, c'est que j'ai rapproché le micro.
2: De la théière.
3: Il est en train de faire pipi, cette ASMR.
2: Et lui, il ne met pas sa pipi dans l'eau.
3: En fait, j'étais en train de me verser un verre de thé.
0: Allez, une petite musique et c'est toi, Yves.
1: Yes.

0: Voilà, c'était Les Bernards disparaissent de Ultra Moderne.
1: Ça ouais
0: ça envoie. Ah, t'aimes bien Antoine, toi.
2: Ah, moi j'aimais bien Ultra Moderne.
0: Ouais, bah, oui.
2: Et d'ailleurs, il y a eu un nouvel album des Vulva Assassines qui est sorti cette semaine.
0: J'aime beaucoup aussi les Vulva Assassines.
1: Mais j'aimais bien le synthé derrière.
0: Oui, ça fait très années 80, c'est ça.
2: Et tout le monde s'en fout.
0: Et tout le monde s'en fout.
1: Aussi.
0: Et tout de suite, nous passons à...

0: cherche les problèmes.
1: On n'a pas besoin de chercher les problèmes.
0: Qu'est-ce que tu dis?
1: On n'a pas besoin de chercher les problèmes.
0: C'est eux qui vous trouvent. Hein.
2: Et oui, bonjour, bonjour. Et ça fait plein de fois que je me dis qu'il faudrait peut-être que je finisse par changer de générique, mais en fait, j'aime beaucoup aussi celui-là. Bref. Et sinon, je me demandais, qu'est-ce qui fait qu'on parle plus d'une guerre que d'une autre? Qu'est-ce qui fait qu'une mort a plus d'importance qu'une autre? Bref. Après cette fois, je pense que je vais arrêter de bloquer un peu sur les guerres, même s'il est important de donner des infos un peu plus vraies, pour le coup, on va dire, ouais, pas remplies de mensonges comme par nos politiques et certains médias, voilà, ou de haine raciale ou d'autres trucs. Voilà. Dernièrement, sinon, ouais, j'ai pu parler du Rojava, en fait, au cul de l'église. Et bon, j'avais pas vraiment préparé ma chronique. Et donc, voilà, j'en ai déjà reparlé à midi sur la Midinale, pour ceux qui écoutaient la Midinale. Voilà, je vais pas re-expliquer où est le Rojava. C'est en Syrie, au nord-est. Voilà. Je n'irai pas plus loin. Du coup, hier, j'ai fait un peu des recherches sur ce qui se passe en ce moment au Rojava. Et alors, j'ai trouvé un site Kurdistan au féminin. Voilà. Alors, il y avait plusieurs articles, du coup. Il y en a un, c'est « Rafle des jeunes Kurdes à Al-Shaba ». Donc, on apprend qu'il y a des forces affiliées au gouvernement intérimaire syrien qui ont mené des arrestations arbitraires mardi 14 avril, donc là, mardi, et perquisitionné des maisons de familles kurdes sous le prétexte qu'ils avaient des liens avec l'administration autonome donc, du Rojava. Un autre article, c'est « Un ancien otage raconte « Mon seul crime était d'être kurde ». Voilà, il a été libéré le 11 avril après 3 mois de détention par la police militaire du gouvernement de transition syrien. Cet homme raconte les mauvais traitements, violations et humiliations subies. Et voilà. Et un dernier article du même site, « Damas et Ankara coordonnent leur politique anti-kurde au Rojava », où on nous explique qu'il y a eu 2 rencontres, une en Syrie et l'autre en Turquie, le 5 et le 9 avril, des ministres des Affaires étrangères des deux pays. Bien que les déclarations officielles parlent de coopération stratégique dans divers domaines, de nombreuses sources kurdes et d'observateurs indépendants estiment que leur principal objectif est de coordonner une politique commune contre l'autonomie kurde au Rojava. Voilà. Et ensuite, l'article, il replace le contexte. Donc, janvier 2026, les forces du gouvernement syrien de transition ont lancé une offensive d'envergure contre les territoires contrôlés par le Rojava, par l'administration autonome du Rojava, soutenue logistiquement et militairement par la Turquie. Résultat, signature d'un accord d'intégration, alors entre grands guillemets, fin janvier 2026, imposant le démantèlement progressif des institutions civiles et militaires kurdes. Écrasement de poches de résistance avec des cas documentés d'exécutions sommaires, de tortures et de déplacements forcés de populations kurdes. Prise de contrôle de prisons contenant des milliers de détenus liés à l'organisation État islamique. Voilà. Et pour finir, l'article parle des milliers de prisonniers ou otages kurdes, de la pression mise par la Turquie à la Syrie pour qu'elle dissolve les structures du Rojava, et du commandant en chef des FDS, Front démocratique syrien, qui rappelle que l'intégration ne signifie pas la dissolution de l'identité et des droits politiques kurdes. Voilà. Les États-Unis, eux, ont salué l'accord, d'autres dénoncent l'abandon des Kurdes. Voilà. Alors, un deuxième site où j'ai trouvé des infos sur en ce moment au Rojava, c'est Wikipédia, avec la page « Offensive contre l'administration autonome du Nord et de l'Est de la Syrie de 2026 ». Il y a beaucoup de détails, limite jour par jour, sur la situation depuis janvier. Et il y a aussi une mise en contexte depuis 2011, donc le printemps arabe, ce qui s'est passé en Syrie contre Bachar al-Assad, tout ça, jusqu'à aujourd'hui donc. Mais aussi, il y a tout ce qui est rapport à la Turquie justement et tout ça. Voilà, donc si le sujet vous intéresse, je vous invite à aller lire cette page. voilà, sur Internet. J'ai trouvé des infos après d'un troisième site, c'était sur Géo, où il y a un article dans l'ombre de la guerre au Moyen-Orient, l'avenir incertain des Kurdes et du Rojava. Voilà, c'est un article du 13 avril. Alors, le début est très intéressant, voilà, mais il faut être abonné pour lire, donc en entier, quoi, l'article. Voilà, mais si vous voulez trois infos, voire en plus, ouais, il n'y en a pas beaucoup en plus, mais bon, voilà. Mais si jamais vous êtes abonné à ce truc-là, ben allez-y. Ensuite, j'ai trouvé un super podcast sur France Culture. Voilà. J'ai oublié de relever hier soir à minuit, quand je faisais ça, le titre du podcast.
0: Ouais, bah moi, j'ai trouvé un super podcast.
2: Et personnellement, non, ça j'en ai parlé à midi, donc je vais pas le redire. Voilà. Et ben voilà, c'est tout ce que j'avais à dire comme petites infos en plus sur le Kurdistan, le Rojava. Voilà, je veux pas en dire plus. Voilà, et ben on va se mettre une petite musique. C'est parti.

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0: C'était Zebda avec Tomber des nus, voilà. C'est mieux que tomber la chemise, c'est un peu plus de sens dans les paroles et tout ça. Voilà, voilà.
1: Ouais, j'allais dire, Zebda, à chaque fois, leur titre, c'est tomber quelque chose.
2: Ah, c'est un taf.
0: Ah, ouais, mais...
1: Tomber le pantalon, tomber la chemise, tomber des nuits, tomber...
0: Ah, mais je sais pas, peut-être que...
1: J'en sais rien, non. Ah,
0: mais... En plus, non, mais pour le tout coup, il me semble, si je dis pas de conneries, que tomber la chemise, c'était dans le même album. Donc, je sais pas, peut-être qu'ils étaient pas inspirés pour trouver des titres à leur son, ou ils étaient en soirée.
1: On va tout commencer par tout tomber. Et après, Didier Super, il a fait pareil, il a sorti deux fois le même album. Il a fait encore mieux.
0: Toujours plus. Du coup, voilà. Qu'est-ce que Grand Antoine, petit son.
1: Je pensais faire Je fais un blind et après tu passes.
2: Moi, j'ai une petite remarque à faire, Viteuf.
1: Vas-y.
0: Oula, attention, parce que Viteuf avec Antoine.
2: Il y a des gens qui proposent d'organiser un pique-nique au jardin public à côté de la fête foraine le 1er mai. Et donc, je relaye l'information. Voilà, voilà.
0: Ah,
1: pique-nique
0: bien,
1: pendant la fête du travail.
2: Yes.
1: Pique-nique.
0: Pas la fête du travail.
1: Pas la fête du travail.
2: La fête du travailleur.
0: Des travailleurs à la limite.
1: Du travailleur. Ah oui, ouais. C'est vrai. Ouais, c'est vrai. C'est pas la fête du travail.
0: D'ailleurs, on pourrait dire aussi des travailleuses et travailleurs ou tu vois. Voilà.
1: Mais donc pique-nique.
0: Voilà, pique-nique. Du coup, en face de la salle des fêtes, c'est ça. Hein, Antoine.
2: Exactement.
0: Yes. Donc dans le parc, hein, en face de la salle des fêtes, à quelle heure? Midi, 10h?
2: Vers 11h, avec moult bières, évidemment.
0: Et de la bouffe, a priori, vu que c'est un pique-nique. Donc
1: pique-nique.
0: Du pain, ce que du vous voulez, du fromage, des légumes.
2: C'est un pique-nique anarchiste, donc avec moult muscadet,
0: des gâteaux,
1: des crevettes, whisky, des beignets de crevettes,
0: des
1: chocolatines grillées.
0: Qu'est-ce qu'on pourrait manger d'autre? Je sais pas.
1: De l'igname.
0: Des licornes.
1: Des licornes en trompette.
0: Ouais, à la broche.
1: À la broche.
2: Voilà. Très bon. Ouais.
0: Bref. vas-y, petit son.
1: Allez.

0: Alors je sais pas rouler des R, mais imaginez que je roule des R là.
1: Bla. 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

0: sur scène.
1: C'était à la salle des fêtes ou au caveau, j'en suis sûr. Yves, t'as
0: Il dit oh, il dit lol, il dit allez, il dit igname licorne, roulé de R. Léo, et là, Léo Ferré. Léo Ferré, c'était.
2: Ah, c'est du Ferré.
0: T'es rococo.
1: Rococo,
2: mais
0: très bien que je mette. Ouais, et Pierre, il met deux petites bouteilles de. Qui se font de Chine, il est content. Bravo Pierre, t'es content.
2: Pierre, viens avec nous la prochaine fois.
0: Orangina, c'est deux verres d'Orangina qui chine.
2: Ah, ouais. Yes.
0: Okay. Orangina chine.
2: Moi perso, Pierre, si je trinque, ça sera plutôt avec du ginger beer ou un truc comme ça, ou du thé.
0: Ouais, un petit. Merde, j'ai oublié le nom du thé indien, putain.
2: Ah,
0: nul.
2: Un chai,
0: voilà, tout simplement.
2: Je peux le faire.
0: Ok, et ce serait bien que je mette la chanson originale derrière, juste un petit passage en vrai. Ce serait pas déconnant, tu vois.
2: Bref, ça peut être marrant.
0: On peut toujours améliorer les choses. Mais bon, comme on dit dans le milieu.
3: Il y a des milliers de gens comme vous qui n'ont aucun talent.
2: Encore.
0: Allez, petite musique, et après, toi, c'est à toi. Ça te va?
2: Ouais. Ouais. Attends, je peux dire juste un truc?
0: Oui.
2: Parce que il y a. En fait, j'aimerais que tu passes une virgule, mais tu vas vite comprendre quelle virgule avec mes trois popos, vite fait. Il y a eu des CRS il y a pas longtemps qui ont été condamnés pour avoir défoncé. Voilà, mais ils ont pris une peine, mais c'est pas marqué, c'est du sursis et c'est pas marqué à leur casier judiciaire. Donc c'est comme s'ils avaient pas été condamnés, quoi. Voilà!
0: Attends, je remets.

0: de 2020 ou 2022. Est-ce que tu peux me rappeler le titre, Axel, s'il te plaît?
1: Oui, oui, oui, je peux. Mais en fait, ce qui s'est passé et qui m'a trop perturbé, c'est qu'il reste encore 1 minute 40 sur ton son. T'as 1 minute 40 de vide.
2: Bienvenue
1: mais j'ai
2: dans
1: bien
2: le monde
1: aimé
2: d'Antoine.
1: Parce que c'est bien énervé. C'est Daisy Chainsaw, I Feel Insane.
0: Yeah.
1: C'est ça que tu voulais?
0: The Madison, yes, of course.
1: Alors, 1922.
0: J'enchaîne sur une petite chronique que j'ai rédigée moi-même, avec nos soins, afin de vous narrer les aventures de la 13 mésaventureuse à 69.
1: Attends.

0: Bonsoir à toutes, bonsoir à tous. Salut les kids. Alors, parmi les thèmes toujours débordants d'imagination mis en ballottage dans l'actualité, il y a les conflits, les subventions, ainsi que les sous que l'État donnait et ou pourrait donner. Les infox rapportés d'une ultra-gauche inventée et ou réinventée, et bien sûr pour embêter Madame Delga, quel qu'en soit son opinion réelle, il y a la 69. Ce chantier titanesque a commencé il y a bientôt 4 ans, fait dire à la presse et aux politiciens du grand n'importe quoi. Et la parole entendue d'une radio associative, c'est du grand n'importe quoi, dans tous les sens. Les coups pharaoniques, les riches qui pleurent, les dizaines de millions qui filent de leur poche à la boue. Les collectivités territoriales pratiquent une glisse à double sens là-dessus. Ah ouais, l'État se prend au jeu. Alors le chantier de la 69, il devait être livré dans 6 mois, en octobre 2026, blague à part. Hein. Chantier suspendu, titré le 19 décembre 2025, les barbouzes, ils incendièrent et vandalisèrent des propriétés, des biens, des véhicules d'habitants du Tarn, plus près de l'écologie que du projet servi par les bétonneurs qui envoie avec l'appui de la préfecture des milliers de gendarmes dans des voitures d'anciens modèles. Attention, hein. Tu captes ? Non, En fait, toutes les vieilles bagnoles de réforme de la gendarmerie,
1: oui.
0: Eh ben, ils les ont envoyées pour emmerder les groupements d'arboriculteurs et tout ça. C'est pour ça qu'il y en avait plein sur les vidéos et tout. Truc de taré. Ben alors, du coup, plus personne ne contrôle rien et ce ne sera pas gage de confiance sur ce coup-là. Et la justice en fait de même, à l'exemple du tribunal administratif de Toulouse qui donnait raison aux opposants le 27 février 2025 mais qui au mois de décembre 2025 autorise la poursuite du chantier. Scandale. Grève de la faim contre chantage à l'emploi.
1: Ouais.
0: Au mois de janvier 2026, malgré la poursuite des travaux, les opposants continuent la lutte contre... Parce qu'en fait, cette lutte, ça fait depuis 2022 ou 2021 qu'elle dure, 2020 ou peut-être 2016, j'en sais rien. Mais bon, voilà, les routes, quoi.
1: Je sais que dans les voisins du chantier, il y a pas mal d'habitants et tout dont ils voulaient racheter les maisons, qui n'ont pas été d'accord et tout. Ça fait quand même, ouais, effectivement, quelques années, ça fait au moins 5-6 ans qu'ils se font emmerder petit à petit parce qu'ils ont refusé de vendre et tout au début. Enfin, bref, c'est
0: compliqué. Et un arbre de 200 ans, ça absorbe plein de dioxyde de carbone. Mmh. Un arbre de 2 ans, ça en absorbe beaucoup, mais...
1: Oui, c'est pour ça qu'il y a des écureuils dans les arbres.
0: Et voilà. Et au mois de janvier 2026, malgré la poursuite des travaux, les opposants continuent la lutte contre et tentent de faire annuler l'autoroute devant le Conseil d'État. Rappelant le 12 janvier 2026, la décision pénale du juge des libertés qui ordonne de libérer 46 sites Katowska, la société qui gère la construction de ce foutu bordel, occupés illégalement pour entreposer des matériaux qui étaient polluants, genre du goudron, des conneries comme ça, du gasoil, du béton. Garer ces machines, qui sont également des sources de pollution, à base de gasoil, d'huile et d'hydrocarbures, et installer ces bases de vie sur quasi 2% des 46 sites, quoi. Quasiment 90 hectares, selon le collectif des anti-A69, nommé La Voie Libre. La voie est libre, vous disais-je. À la fin du mois de janvier, le maître d'œuvre, il affirme avoir déjà posé 500 000 tonnes de revêtements à travers un communiqué réalisé par Walter Guyon-Warch lors d'une conférence de presse. Les anti-A69 rapportent cela à l'audience du Conseil d'État comme une vilaine infox fake, ou au kisque de pédéraste, puisque rien n'est fait. De même, le chantier à lui seul ne fait pas 350 hectares de terres artificialisées. Au total, il s'agit plutôt de 7000 à 7500 hectares qui seraient concernés par
2: la loi du Talion. D'une certaine façon, elle est contraire à l'esprit de vengeance. Pourquoi ? Parce que ce que...
0: De la deux fois deux voix pour travailler leurs terres. Une petite virgule ?
3: Oui, bien sûr.
0: Merci.
3: Bien sûr, je vais mettre ça.
4: Quel sang lui réserve-t-on ? On le brise en morceaux. Et moi, je dis écrasons-le. Strangulation !
5: Tranchons-lui la gorge.
4: Je ne voudrais pas les décevoir. Nous lui ferons tout cela.
0: Au mois de février 2026, 11 co-requérants demandent donc au Conseil d'État de faire annuler le jugement de la Cour d'appel de Toulouse. Pour rappel, le 30 décembre, la Cour administrative de Toulouse autorisait la poursuite du chantier à contrariori du jugement 2024 qui déclarait illégale cette infrastructure. Et la voie est libre de préciser, ce jugement marquera la fin d'un acharnement d'État visant à imposer notre territoire un projet d'intérêt privé dénué de toute utilité objective publique et non fondé en droit. Ce chantier chaotique cumule d'énormes retards. Il est encore très loin d'aboutir. Il est temps de mettre un terme à ce saccage, d'éviter aux contribuables 55 ans d'une concession sous perfusion d'argent public qui deviendrait le plus gros fiasco écologique, économique et financier de ces dernières décennies. Là-dessus, je rapporte... Le terrorisme économique de ce chantier, un article du reporter sur Internet là, du 9 janvier 2026. Et celui du 20 février 2026 rapporte les abondantes pluies de cet hiver ont colmaté de sédiments, les systèmes de gestion des eaux pluviales qui ruissellent turbides, donc au-delà de normes environnementales, tellement la boue, elle est charriée par les eaux et elle pourrait tuer la faune aquatique et des insectes inondant des parcelles agricoles et bloquant les engins de travaux publics sur place. Le cap des 60 sanctions administratives est franchi par la Tosca depuis 2023. La DREAL, donc la Direction régionale de l'environnement et de la faune sauvage, n'a pas bougé et c'est ainsi que le recours devant le Conseil d'État a été réalisé. Toute cette flotte n'étant pas tombée du ciel dans l'heure, mais à semer le chaos en cause de l'amateurisme et la malfaçon ingéniée par la Tosca. Autre exemple, les talus et terre-pleins ont parti foutu le camp cet hiver. Et ouais, ça veut dire que tu vois, ils montent des terre-pleins de 15 mètres pour que l'autoroute elle passe. Et puis comme il pleut beaucoup, bah,
1: comme jusqu'à sa gueule passe, et tout le monde bas.
0: Et ça fait des rétentions d'eau, etc. etc.
1: Et puis surtout, c'est sympa, même pour ceux qui sont pour l'autoroute, le truc, après trois gouttes de pluie, entre guillemets, se casse la gueule. Donc, moi, je ne sais pas si j'aurais envie de rouler sur
0: l'autoroute. Attends, après, ça va plus loin. Au mois de mars, Médiacité Toulouse révèle que ces travaux inachevés auraient pour le moment coûté 252 millions d'euros, soit un minimum de 10 fois le prix prévu par la région au départ. Les collectivités territoriales gardent le silence, car ce n'est pas terminé. Moins de trois jours après, une quinzaine d'habitants de la commune de Tela, dans le Tarn, viennent bloquer les machines, escaladent la pelleteuse, contraignent les employés à suspendre leur activité. Et on a pris des photos, des vidéos, alerté les services d'État, mais rien ne se passe. À Tosca jouit d'une impunité totale. On fait le travail de la préfecture qui ne le fait pas. Et trop Thomas Braille de renchérir. On ne partira pas de cette parcelle tant que nous n'aurons pas un document certifiant qu'Atosca a le droit de travailler ici. On sait que ce document n'existe pas, donc on exige qu'ils retirent leurs machines. Ce n'est pas nous, c'est eux qui sont dans l'illégalité. Le pelletiste travaillait dans des zones débordantes du chantier, une bavure de plus selon les habitants. Enfin, pour ce début du mois d'avril, des peines de prison avec sursis ont été requises à l'encontre de 5 élus et chefs d'entreprise. Ils comparaissaient à Castres en cause d'actions d'intimidation menées en juin contre des opposants à la 69. Et en fait, ces chefs d'entreprise, ils étaient membres du conseil municipal d'une certaine commune là-bas. et ils ont participé à une association de malfaiteurs, divulgation d'informations personnelles, la dégradation du bien d'autrui, et pour certains, l'utilisation de fausses plaques minéralogiques. Attention, ne faites pas la même chose, hein. Tout le monde n'est pas maire de Mazamet. Avec ses copains, le week-end, il sort faire des panneaux qu'il pose ensuite sur la signalisation routière pour la bloquer, pour dénoncer les collabos du gang anti à 69. Plein de ressources, un adjoint du conseil municipal y écrivait noir sur blanc, en caractère lisible en voiture, les patronymes de leurs victimes avant d'aller asperger leur maison de peinture rouge. Salace quoi, en plus c'était leur ferme et tout. En plus d'avoir volé les supports d'écriture à des agriculteurs, ah bah bien sûr. Tiens, c'est nickel. Leur défense parle de terreur écolose. Écono. Non, bref. Que ressentent les pros ou les anti? La procureure souligne les contradictions et les déclarations farfelues. Tiens, Gérald Darmanin, dans tes fesses, ton écolo-terrorisme farfelu, là. Si nous ne nous sommes pas permis ce petit retour sur les histoires de la 69, c'est parce que je trouve que cela ressemble à du mini-Trump ou grand Macron. Comme vous voudriez, et j'espère encore, qu'à la suite de la passation de pouvoir en 2027, nous puissions encore nous réunir autour des rogatons qui traînent derrière eux. À chaque fois, ils méritent d'être condamnés pour leur mépris de classe. Elle, eux qui croient s'être blanchis de tout soupçon, à nous envoyer marcher au pas derrière leur combat polluant. À outre, ciao, un petit peu de rock'n'roll. C'est

0: C'était des nuits entières de Paris Violence sur Radio Saint-Afrique FM.
1: Oh yeah.
0: Yves, je te laisse nous annoncer ce qu'il va se passer dans ce cul de l'église.
2: Mais que va-t-il se passer, moi, je veux le bête du début.
3: Ah. Oui.
0: Ghostbusters.
4: Et oui, nous sommes toujours à la chasse aux fantômes. Un fasciste par ici. Un franquiste par là.
0: Un Zébulon de l'autre côté.
4: Zébulon de l'autre côté. Un fantôme. Que sais-je? Mais peut-être, non, là-bas, au loin, je vois de la lumière. Et oui, c'est du rap que j'entends. Oui, allez, oui. Axel, c'est parti.
3: Ok, ok.
1: Ok, ok.
3: Bon, c'est la dernière, donc soyez forts cette fois, s'il vous plaît. Pierre, si t'écoutes toujours. M'envoie pas de message parce que après, bon, si, envoie-moi des trucs.
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0: 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Personne là?
1: Non. Allez, faites un effort. Attends.
2: Ah mais j'ai reconnu les paroles, mais ça
1: fait
2: pas
1: un
2: venir.
1: Truc. Normalement, ça fait un truc du genre.
0: J'irai où tu iras.
2: Ah.
0: Qu'apporte la place et qu'apporte l'endroit.
2: C'est pas du Goldman ça? Non.
1: Si, je pense, ouais.
2: Ah, et après,
1: avec titre, avec quelqu'un qui a un accent genre tabernacle quoi.
2: Ah, Céline Dion du coup.
1: Voilà.
2: Ah bah de toute façon, je crois que Goldman il a écrit énormément pour elle. Voilà. Bref.
1: Il a écrit pour tout le monde.
2: Ouais ouais, non, mais ouais. Elle beaucoup il me semble. Bref, on s'en fout. Mais voilà. Mais du coup, ouais, Céline Dion là. Ah, à la limite, alors Léo Ferré, ouais, c'est chaud que j'ai pas reconnu. Vian entre deux, mais Céline Dion, je m'en veux vraiment pas de.
1: Et ce bon, quand même, c'est.
2: Ce qui me fait mal. Ah non, mais ce qui me fait mal, c'est que les paroles que j'ai le plus reconnues, c'est les siennes.
1: C'est les siennes, allez. Non, mais ça, c'est des trucs, c'est classique. Hein. Tu mets du. Comment il s'appelait Sous les sunlight des tropiques.
2: Ah, Gilbert Montagnier.
1: Gilbert Montagnier. Mmh. Il a écrit un livre d'ailleurs, tu vois ce que je veux dire.
2: Ah ouais? Waouh!
1: Moi, c'était juste l'anecdote, vite fait, mais que j'ai trouvé drôle parce que j'ai trouvé ce bouquin dans un. Ne regarde pas comme ça! Bon, bref. Voilà quoi. Comment rattraper ça? Bah, on va. Moi, j'aime
2: comme
1: bien.
2: Comme ça, la... comme ça, regarde. Eh oui, non, à la radio, vous y voyez pas, désolé. Et je sais pas, qu'est-ce qu'on fait? On se dit au revoir.
1: Je pense qu'on va se dire au revoir parce que nous, on a petit bout à aller chercher.
2: Ah, yes.
1: Si ça vous dérange pas.
2: Ah, bah, moi, je pense qu'un petit bout, c'est important quand même, ouais. Même si on se fait plaisir à parler aux auditrices, aux auditeurs, qu'il y en a qui nous subissent des fois jusqu'à la fin, même. Désolé, Francky, d'utiliser tes propos. Voilà, je sais pas, t'as un petit son à nous proposer, machin.
1: Alors, je vais prendre un son directement de trucs qu'il faut pas faire.
2: Ah,
1: parce qu'en fait, il n'y en a plus.
2: Moi donc, je veux pas dire, mais le tech là-bas, ça fait deux fois qu'il fait la tech, mais je sens que dans une ou deux fois, il va être meilleur que moi après plusieurs années, mais c'est cool.
1: Je vais mettre du trip-hop. Ah non, je sais, ouais, je vais mettre du trip-hop et je sais ce que je vais mettre.
2: Ah yes, et ben, peut-être même tu peux nous l'annoncer du coup.
1: Non.
2: Non, okay.
1: Non, mais je vais la désannoncer.
2: Bah, tu vas la désannoncer alors qu'on se dit au revoir.
1: Ah, on se dit au revoir et après je quitte.
2: Ah non, mais c'était.
1: Oui, oui, t'as raison, t'as raison. Alors, du coup, on va mettre Orange Blossom avec Yacidi, ouais. Si vous connaissez.
2: Et moi, je tiens à dire, il est 20h, donc à part le son qui va dépasser, je pense que ça fait des années que le culte de l'église n'a jamais duré une heure. Pile. La durée qu'il est censé durer. Ouais. Voilà. Ouais. Donc là, on fait très, très fort.
1: Félicitations, tout le monde.
2: Bref.
1: Quelqu'un veut dire un petit au revoir, Antoine?
2: Au revoir!
3: Au revoir!
1: À la semaine prochaine pour nous.
2: Moi, plus tard. Voilà.
1: Plus tard. Allez, bisous tout le monde.
2: Bisous!

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